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0: Lionel de Neubourg avec vous, bonjour. Ça n'était plus arrivé depuis 1972. Victoire des Diables Rouges face à l'Italie dans un match de football à enjeu. Les Belges l'ont emporté 0-2 à Rome hier soir. Une entrée en matière réussie pour Marc Van Bommel, le tout nouveau coach de l'équipe nationale. Les Diables Rouges ont dominé la première mi-temps avant de souffrir après la pause avec des Italiens nettement plus volontaires. Mais finalement, Dodi Lukebakio a assommé l'Italie en inscrivant le deuxième but pour la Belgique. Une première victoire aussi pour Zinedine Zidane hier soir à la tête de l'équipe de France face à la Turquie. Les Diables Rouges qui joueront contre les Bleus de Zizou à lundi prochain à Bruxelles. Les Houthis ont lancé de nouvelles attaques contre l'Arabie Saoudite cette nuit. Les Houthis, ce sont ces combattants pro-iraniens. Ils ont visé la capitale Riyad et une grande ville du sud-ouest, l'Arabie Saoudite, d'y avoir intercepté deux missiles. Le pape accueilli en rockstar hier soir. Léon XIV était dans le Stade de France, à Paris, devant 80 000 jeunes. Aujourd'hui, il poursuit sa visite avec une messe place de la Concorde à Paris avant de s'envoler pour Lourdes. Après un printemps sec, un été brûlant et un début d'automne encore chaud, la Wallonie fait face à de nouveaux risques d'incendie dès aujourd'hui. Ce risque passe à un niveau modéré. Et il sera élevé à partir de mardi, alors que les températures grimpent encore. Les gouverneurs des provinces du Brabant wallon, de Namur et de Luxembourg notamment, ont pris des arrêtés provinciaux pour limiter les comportements à risque. Au lendemain de la fête en musique sur la Grand Place, à la veille de la fête officielle, le 27 septembre, place à la fête des discours aujourd'hui pour la Fédération Wallonie-Bruxelles. Les cérémonies sont prévues en fin de matinée à l'hôtel de ville de Bruxelles. Avant les hommes, demain, les femmes se disputent le titre de championne cycliste à Montréal. 180 km de course. La néerlandaise Demi Vollering est la grande favorite. La belge Lotte Kopecky, deux fois championne du monde, sait que le parcours ne lui convient pas forcément trop cette année-ci. Mais elle a des ambitions malgré tout. Voilà pour l'info ce matin. Bon début de journée avec nous.
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0: Bonjour tout le monde, bienvenue, on est samedi. Aujourd'hui on démarre cette journée ensemble. On est le 26 septembre, vous vous êtes branchés sur Typique et vous avez bien fait.
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0: RTBF Typique, il est 7h. Ça c'est Aya Nakamura, elle arrive dans un instant avec No Stress et elle sera pas seule en playlist. Je vois arriver Temper City, Rihanna aussi pour le souvenir dans un instant.
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0: et puis la météo du jour, en fait c'est un peu comme ce qu'on a eu les derniers jours justement, avec un ciel entre nuages et soleil. Si vous êtes à la côte pour le week-end, peut-être une petite goutte de pluie en matinée, mais pour le reste un temps bien sec partout, avec des températures qui seront agréables, 19 degrés au maximum à la côte, 21 degrés sur Bruxelles, et puis en Wallonie, on attend de 23 à 24 degrés, je pense que ce sera un bon samedi.

0: 7h07 sur Typique. Bon week-end, on est samedi aujourd'hui, 26 septembre, on espère que vous allez bien.
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0: Bonjour, ça y est, on démarre officiellement le week-end.
4: Ouais, ça y est, on est samedi matin, 7h07, on le démarre officiellement, mais c'est peut-être un tout petit peu tôt quand même pour le démarrer pour certains.
0: Oui, ça pique peut-être.
4: Oui, peut-être de votre côté. Dites-nous sur le WhatsApp 0471 200 300, pourquoi vous êtes déjà réveillé. Par exemple, Florine, elle est déjà sur le WhatsApp. Motocross sur les prairies de la ferme.
0: Waouh,
4: très sympa ça.
0: Ah, ça doit être l'éclat ça.
4: Quel est le programme de votre côté?
0: Peut-être que vous bossez ce matin, peut-être que vous vous êtes réveillé tôt, direction le boulot, pas de panique, on est avec vous. Bien évidemment, on partage la même chose finalement.
4: Mais on est content de démarrer très tôt ce samedi. La vie appartient à ceux qui se lèvent tôt apparemment.
0: Exactement.
4: Et nous, on se lève très tôt.
0: Toute la vie devant nous, nous.
4: En tout cas, dites-nous quel est le programme de la journée. 0471 200 300, c'est gratuit. Puis courage aussi si vous terminez votre journée, que là vous êtes sur la route, que vous rentrez à la maison. Oh, c'est dur, mais courage. Un peu de repos bien mérité dans quelques minutes.
0: La Nadella est pour vous accompagner dans la suite, juste après Aya Nakamura. Voici No Stress, sorti.

0: Du souvenir dans un instant sur Typique. Celui de Stardust.
1: Ça fait plaisir de gros matin, samedi à 7h15. Il va bien passer. Et puis tous vos messages aussi qui arrivent sur le WhatsApp 0471 200 300. On démarre cette journée ensemble, ouais. Et quoi de mieux que discuter ensemble aussi par message.
0: Puisqu'on est samedi, il y en a parmi vous qui se sont levés très très tôt pour aller bosser, courage. D'autres pour aller faire du sport peut-être, pour faire une activité. On vous demande mais pourquoi justement vous êtes debout très tôt ce matin.
1: Racontez-nous le programme de ce samedi 0471 200 300. C'est totalement gratuit.
0: Bad Bunny aussi, je vous le glisse dans un instant sur Typique, restez là.
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0: Allez, bon début de journée, bon week-end. Merci d'avoir choisi Typique ce matin. Il y aura Alex Hepburn dans un instant, Mickey aussi. Et puis cette question qu'on vous pose sur le WhatsApp. Pourquoi vous êtes debout très très tôt ce matin?
1: On a plein de messages, 0471 200 300. Celui de Dominique aussi qui est au boulot aujourd'hui, mais après deux jours de repos. Et ça, je pense que ça va faire plaisir.
0: Romu aussi qui nous dit là que je rentre de ma nuit de travail.
1: Grosse
0: nuit de travail pour Romu, rentre chez lui. Belle journée à toi, bon week-end, profite bien. Il y a Cédric aussi qui nous fait un petit coucou. Aujourd'hui, transport de pommes de terre de Charleroi jusqu'en Champagne, c'est en France.
1: Et on a un message d'Arthur aussi. Je suis déjà levée car je suis pilote de montgolfière. C'est incroyable comme métier ça. J'ai un vol prévu du côté de Esneux. Est-ce que c'est possible de, de citer, c'est les montgolfières Wallonie, si jamais. Bon courage et bon boulot. Hein.
0: 0471 200 300. On est sur le WhatsApp aussi avec vous. Vous nous envoyez vos petits messages. Pourquoi est-ce que vous êtes debout déjà si tôt ce matin?
1: Et pour un samedi 26 septembre, je ne m'attendais pas à avoir des messages si chouettes. Valérie, je prends l'avion pour Ibiza. Et va profiter.
0: Oh ouais.
1: Et on a que des messages très surprenants ce matin.
0: 0471 200 300, allez-y. C'est le WhatsApp de Typique. Voici Mickey. Ça pique un peu quand même ce matin.

0: 7h37 sur Typique, bon week-end, on est ravis d'être avec vous ce matin, ravis de passer un bout de ce week-end avec Zara Larsson aussi dans un instant.
1: Et ça va chanter, ça va danser, même s'il est très très tôt. Peut-être que ça va vous réveiller. En tout cas, il y en a qui sont réveillés pour de chouettes choses déjà. C'est ce qu'on nous raconte sur le WhatsApp.
0: Il y a Popo qui nous dit, on vous écoute vers Charles de Gaulle pour aller au Canada. On vous adore, gardez la même énergie, Popo et compagnie. Bisous à vous les amis.
1: Bisous et bonnes vacances. On a un message de Johan qui est élevé parce qu'il a deux chiots chihuahua déjà levés à 7h.
0: Ah, ça se lève tôt.
1: Les animaux, je racontais justement à Mario, ça fait longtemps que j'ai plus parlé de mon bébé chat, qui n'est plus si bébé parce que maintenant elle a passé un an. Elle a primé toute la place dans le lit cette nuit. D'abord, elle était du côté gauche. Et j'étais vraiment au bord, presque en train de tomber. Je me suis dit, je vais me mettre à droite de son corps. Elle m'a regardée en me dévisageant, l'air de dire, qu'est-ce qu'elle fait celle-là? Comment tu bouges dans mon lit? Et puis après, je me suis réveillée ce matin, j'avais une jambe en dehors du lit et l'autre dans le lit. Et elle dormait en plein milieu.
0: C'est ça le truc, c'est qu'ils s'approprient directement les endroits où ils sont.
1: Mais
0: le lit.
1: C'est fou quoi.
0: Bah oui, le lit dort plus dedans, va dormir ailleurs.
1: Mais parfois, je lui dis, n'oublie jamais qu'il ramène l'argent ici, chez qui tu es. Si je veux ne pas te donner tes croquettes pendant une heure parce que tu dors trop au milieu de mon lit, je fais ce que je veux.
0: C'est quand même elle qui décidera. Salut à Ben aussi sur le WhatsApp. Eri, Thierry, debout très tôt ce matin à cause de son horloge biologique. Bah oui, la fameuse.
1: Ouais. Et puis continuez d'envoyer tous vos messages sur le WhatsApp 0471 200 300. On passe cette matinée ensemble sur Typique.
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0: 7h47.
1: Sort épique, il y aura Marguerite dans un instant en playlist. Oh bah tiens, on va s'écouter Ella Langley aussi, ça vous dit?
2: Oh oui, plutôt pas mal, c'est une nouveauté d'ailleurs dans la playlist de Typique, un morceau qui fait beaucoup parler de lui. Moi j'aime bien, c'est un peu le retour de la country ces derniers temps et ça marche plutôt pas mal. Hein.
1: C'est très très bien, ça s'appelle Choosing Texas. Et d'ailleurs ce morceau, ok il est rentré il y a pas longtemps en playlist sort Typique, mais il vient déjà de battre un record.
2: C'est vrai?
1: Il vient de passer une 23e semaine à la première place du Billboard. Hot 100.
2: Attends, 23 semaines?
1: Ouais.
2: C'est énorme!
1: Et en fait, pourquoi je vous dis ça? Parce qu'il vient de battre un record qui était détenu par un autre morceau. Lequel?
2: Un autre morceau, moi j'irais un morceau de Michael Jackson, genre Thriller.
1: Non.
2: Les Daft Punk?
1: Non.
2: Qui ça pourrait être? Oh, je sais pas.
1: Cherchez pas trop loin, c'est quelqu'un qui va revenir bientôt.
2: Oh non! Je sais!
1: Ah si!
2: Je sais!
1: Ah oui!
2: Christmas is you! Et voilà! Mesdames et messieurs, nous sommes le 25 décembre. C'est officiellement lancé. Elle a été dégelée.
1: Ouais. Donc morceau de Ella Langley qui vient de battre.
2: Mais non, Maria Carré.
1: En termes de longévité dans ce top, ce record qui était détenu par ce morceau de Maria Carré. Et du coup, ouais, ce qui est dingue, c'est que Ella Langley elle-même, elle ne s'est pas vraiment expliqué pourquoi ce morceau a pris une telle ampleur.
2: Et ce qui est fou quand même, c'est que Maria Carré, c'est Maria Carré, tu vois, on la connaît. Ella Langley, on la connaît pas spécialement encore très très bien. C'est vrai qu'aux États-Unis, elle commence à se faire une place. Ouais. Ici, ça commence tout doucement, mais c'est fou du coup qu'elle reste autant de temps à la première place des. Ouais, des charts, quoi.
1: Elle a que 27 ans. 27 ans.
2: Et beaucoup de talent.
1: Exactement. Et c'est pour ça qu'on l'aime beaucoup. C'est pour ça que je vous propose de l'écouter. Tiens, tout de suite.

0: Twitter dans un instant. Bon week-end, très bon samedi avec nous. On n'écouterait pas Rosé?
1: On va faire ça tout de suite. Surtout que c'est son tout dernier morceau, il est rentré en playlist la semaine passée, ça s'appelle New Trick.
0: D'office, ça va vous donner la pêche pour une bonne partie de la journée. Il arrive dans un instant, sort typique, restez là.
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0: Merci d'avoir choisi Typique ce matin. On va écouter Elisa Mara dans cette nouvelle heure. Il y aura Faceless aussi un peu plus tard. Très bon samedi, nous sommes le 26 septembre aujourd'hui. Salut Vanessa.
1: Salut Mario, bonjour tout le monde. Bienvenue, on démarre ce samedi ensemble sur Typique.
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1: RTBF Typique, il est 8h. La météo du jour sera bonne, mais avant ça, on s'informe et c'est avec toi Mario.
0: La Russie serait-elle en train de préparer une attaque de drones contre la France, l'Espagne ou encore l'Italie? Des aéroports pourraient notamment être visés. La CIA, l'agence américaine du renseignement, aurait lancé cette mise en garde. Le risque d'incendie et de feu de végétation reste bien présent en Wallonie en raison de la sécheresse. La situation pourrait encore s'aggraver d'ici mardi. Et puis un mot de sport, changement d'air réussi pour les Diables Rouges pour le premier match de leur nouveau sélectionneur néerlandais Marc Van Bommel. Les Belges se sont imposés 2-0 en Italie en Ligue des Nations.
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0: Black Eyed Peas, dans un instant, sera typique. Avant ça, 8h02, la météo, ça donnera quoi?
1: Je vous ai dit, la météo, elle sera bonne. Encore un temps sec et ensoleillé. Vous allez pouvoir profiter de ce samedi pour sortir, pour vous aérer. Peut-être pour aller à la mer, même si à la mer, on aura peut-être une petite goutte de pluie en matinée. L'après-midi, on va retrouver ce soleil et ces nuages. Mais globalement, ce sera très lumineux, comme je vous l'ai dit. Ailleurs, ça restera sec et lumineux partout. 21 degrés au maximum à Bruxelles, de 23 à 24 degrés sur le sud du pays.
0: Écoutez ça. Vous reconnaissez?
1: Ça, c'est les Black Eyed Peas.
0: Exactement. Ils arrivent avec ce très chouette souvenir qui s'appelle The Time. On démarre cette nouvelle heure, 8h02. Il y aura le pour ou contre. Tiens, dans un instant, on aura besoin de vous.
1: Exactement. Ça se passera sur le WhatsApp 0471 200 300. On va parler de ça dans un instant sur Typique. International.

0: 8h09, Faithless, pour la suite de la playlist sur Topic. Dans un instant, on va écouter les 4 sailles. Mais avant ça, et si on se faisait un petit débat tous ensemble ce matin?
1: On va avoir besoin de vous.
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0: C'est sur le WhatsApp de la radio que vous réagissez, bien évidemment. 0471 200 300.
1: Et ce pour ou contre, c'est du vécu. La semaine dernière, j'ai fait une petite soirée à la maison.
0: Oula.
1: Avec plein de copains, avec Mario d'ailleurs. Mm-hmm. Vu que tu fais partie de mes copains et plus de mes collègues dorénavant. C'est une blague évidemment. Mais donc, on a fait une petite soirée à la maison. Et ouais. C'est vrai qu'il est arrivé le moment où on est venu à un débat tous ensemble. J'étais pas si fatiguée que ça, mais on est quand même venu au truc de bah, si à un moment donné, vraiment, je tombe de fatigue, ouais. Qu'est-ce qui se passe? Est-ce que chacun rentre chez soi? Ou est-ce que je vous laisse tous là et je vais faire dodo?
0: C'est toujours le moment délicat. C'est ce moment qu'on a tous connu au moins une fois,
1: ouais.
0: Où on se dit, bon, je suis crevé. J'ai envie d'aller dormir et il reste encore tout le monde. Qu'est-ce que je fais?
1: Et c'est là qu'on voit qu'on fonctionne pas du tout tous pareil. Hein.
0: Moi, perso, je vais dormir.
1: Mais moi, je pourrais pas.
0: Ah, mais pourquoi?
1: Mais parce que c'est chez moi, tu vois. Je me dis, attends, s'il y a quoi que ce soit. Déjà, en fait, il faut assez faire confiance à tes potes pour des trucs où parfois je ne me fais même pas confiance moi-même. C'est-à-dire que chez moi, j'ai des tocs et je vais vérifier 50 000 fois que les portes
0: ah
1: sont
0: oui,
1: bien
0: oui,
1: fermées.
0: Oui, okay.
1: Et une fois que je suis dans mon lit, j'envoie mon mec vérifier aussi que j'avais bien fermé parce que je ne me fais pas confiance. Tu vois,
0: d'accord.
1: C'est ça le truc. Et là, je me dis, mais moi, je vais dormir. Si ça se trouve, vous laissez la porte ouverte. Si ça se trouve, mon chat, il s'est barré. Si ça se trouve, hein, tu vois.
0: Mais oui, mais après, bon, tu briefes un peu, quoi, tu vois. J'aurais pas laissé la porte ouverte de chez toi, par exemple.
1: Ouais, ouais, je sais pas. Mais j'aurais trop peur. Vraiment, je crois que je n'arriverais. En fait, j'arriverais juste pas à dormir.
0: Ouais.
1: Donc, autant finir la soirée avec vous, tu vois.
0: Moi, après, j'ai pas le choix. Avec les horaires que je fais le matin, obligé de, à un moment donné, dire bon, les gars, je vais dormir, continuer votre soirée, continuer votre vie. À plus tard, quoi,
1: parce
0: tu vois.
1: Parce que moi, je travaille pas, quoi.
0: Mais non. Mais t'arrives un peu plus tard, quoi.
1: J'arrive un peu plus tard que toi, c'est vrai.
0: Et vous, c'est quoi votre avis là-dessus? Quand vous faites une soirée chez vous et que ça s'éternise, que vous êtes crevé, qu'est-ce que vous faites? Est-ce que vous dites, allez hop hop hop, tout le monde dehors ou pas du tout?
1: Vous nous racontez ça sur le WhatsApp 0471 200 300. Est-ce que aussi ça vous est déjà arrivé de dire, bah, restez à la maison, vous êtes allé dormir et puis il s'est passé un truc et vous avez dit, oh mais plus jamais, je le savais que je pouvais pas leur faire confiance, mais pour des bêtises évidemment. 0471 200 300. Tu vois, tu te réveilles le matin, ils ont pris le canapé. Ouais, mon canapé.
0: Mais là c'est pas soirée entre potes, c'était peut-être soirée entre voleurs alors pour le coup.
1: Ça peut être des blagues, hein.
0: Oh,
1: moi je
0: vrai.
1: Sais que j'ai des potes qui pourraient me faire ça. Ils enlèvent des meubles et le matin t'es là en mode, mais qu'est-ce qui s'est passé?
0: Ah bah oui, c'est très drôle comme blague.
1: Mais oui, mais je sais qu'il y en a qui pourraient le faire.
0: D'accord.
1: Je sais.
0: Bon, 4 sailles, Animal, pendant que vous réagissez à tout ça sur le WhatsApp de la radio 0471 200.

0: va écouter Zekpi avec Hamza, SCH, Fed Up dans la suite sur Tepic. Il y aura Lost Frequencies aussi.
1: Avec ce très très chouette morceau, Black Friday, ça arrive dans un instant. Puis tous vos messages arrivent aussi sur le WhatsApp 0471 200 300, parce qu'on se fait un petit pour ou contre. Est-ce que quand vous invitez des potes à la maison, vous êtes pour ou contre aller dormir et dire à vos invités que vous tombez de fatigue? Ou bien est-ce que vous vous forcez à rester avec tout le monde même si vous êtes fatigué? Ou alors peut-être aussi il y en a qui leur disent hein, je suis fatigué, dégagez les gars, rentrez chez vous.
0: Dites-nous,
1: vous nous racontez
0: comment vous réagissez vous dans ce cas-là. 0471 200 300, ça se passe sur le WhatsApp de la radio. C'est complètement gratuit, on va revenir sur vos réactions dans un instant.
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0: 8h27 sur Typique. Bon week-end, merci de nous avoir choisi. Mauvais Joe pour la suite. Il y aura Ed Sheeran aussi. Et puis toujours ce débat qu'on fait avec vous sur le WhatsApp de la radio 0471 200 300.
1: Le pour ou contre?
2: Est-ce que vous êtes pour ou contre quand il y a des invités à la maison, aller dormir et aller laisser terminer la soirée chez vous? Ou bien vous leur dites que simplement vous êtes fatigué, ouais, et tout le monde dégage.
0: Alors, ici dans l'équipe, Vanessa, elle est plutôt contre. Hein?
2: Ah ouais, moi je pourrais pas aller dormir. Vraiment, je n'arriverai déjà pas à dormir, donc je retournerai faire la fête avec vous.
0: Moi, peu importe, du monde, je dors.
2: Voilà. Mais c'est fou ça, c'est...
0: Mais non, mais attends, à un moment donné...
2: Un sommeil de plomb, quoi.
0: Ah oui, oui, ah, tu peux, oui. Et l'avantage, c'est que tu peux faire ce que tu veux, ouais, mais... je vais pas t'entendre. Donc c'est voilà, vrai. Moi, ça me dérange absolument pas. 0471-200-300, vous avez réagi sur le WhatsApp.
2: On a un message de Johan qui dit « Jamais je pourrais aller dormir en laissant des gens dans ma maison. » Mais tu vois, mais pareil, j'aurais trop peur qu'ils abîment quelque chose, que... Ouais, je sais pas.
0: Je fais pas ça avec le facteur, je fais ça avec mes potes, quoi.
2: Bien sûr, bien sûr. Mais
0: si le facteur est très sympa. Hein.
2: Je te dis même un oubli, tu vois, vous partez, vous laissez la porte ouverte ou... J'en sais rien, Et puis même, je te dis, moi je fais 5 fois le tour de mon appart pour être sûr que tout soit en ordre, donc je pourrais pas.
0: Il y a Didier qui nous dit sur le WhatsApp que si tu fais une soirée, si t'invites des gens, il faut assumer.
2: Ouais, et il dit même, chochotte Mario.
0: Ouais, bah...
2: Celui-là, tu l'as pas dit, hein.
0: Non.
2: Parce que du coup, Mario, tu vas dormir, donc c'est dans ce sens-là. On a un message de Dominique qui dit, moi, je fais comprendre que je suis fatiguée. Mais c'est vrai qu'il y a un peu ça aussi, mais parfois, il y a des gens, t'as beau les regarder faire, ouf.
0: Ils comprennent pas.
2: Oh là là, c'est dur, hein. Ouais, il se fait tard, hein. Et c'est toujours, tu vois, ces personnes-là qui disent, ah oh, oui, alors, je voulais vous dire aussi, oh oui, est-ce qu'on ferait pas un jeu? Oh oui, et aussi, oh oui, oh oui, et on se resserverait pas, ouais, un, ouais, petit verre? Oh, et alors ils partent pas, hein?
0: S'il y a des anecdotes là-dessus, justement, allez-y sur le WhatsApp 0471 200 300. Si vous avez déjà été dans cette situation où la soirée chez vous tire hyper fort en longueur et que vous êtes crevé, vous en avez marre, comment vous faites? Qu'est-ce que vous faites?
2: Est-ce que vous faites comprendre à vos invités que vous êtes fatigué? Est-ce que vous allez dormir et tant pis, ils finissent la soirée chez vous, de toute façon vous leur faites confiance, c'est un peu le cas de Mario. Vous nous racontez ça sur le WhatsApp, c'est totalement gratuit, 0471 200 300.
0: On se ferait une battle dans un instant?
2: On va faire ça, évidemment.
0: Ça arrive, battle année 90, 2000, deux morceaux qui vont vous être proposés. C'est vous qui allez départager tout ça. À sort typique, restez bien là, voici Ariana Grande.

0: 8h38, la sortie pique. Adèle, dans un instant, en playlist avant ça. On se fait une battle ensemble ce matin. Tu disais quoi, Vanessa?
1: Tu disais, il a plus de piles.
0: Il a plus de piles, d'accord.
1: Empilé, empilé.
0: Référence au morceau de mauvais jour.
1: Je vais entendre dans les micros.
0: Bon, c'est la blague du samedi matin, 8h39. Hein.
1: Oh, et on fait comme on peut. Hein. Et si t'es pas content, t'as qu'à demander une autre collègue. Elle sera pas plus sympa que moi avec toi.
0: Oh, mais je m'en plains pas. On s'amuse, quoi. Bon, cette battle, elle va opposer deux artistes féminines, finalement, ce matin.
1: Ouais, battle de chanteuses année 2000. Clairement, en tout cas, ces morceaux-là, ils sont sortis dans les années 2000. Moi, je vous propose une chanteuse qu'on connaît. Mais ce morceau, je trouve qu'il fait un peu plus plaisir que les autres. C'est Britney avec Toxic.
0: Ok.
1: Il est sympa. Et puis, ouais, le clip était chouette aussi. Elles étaient dans un avion. C'était chouette. Si vous voulez écouter ça, si vous voulez écouter Britney avec Toxic, vous envoyez à Vanessa sur le WhatsApp 0471 200 300. Moi, je trouve que c'est le genre de souvenir parfait pour un samedi matin, tu vois.
0: Moi, j'avais plutôt ce matin envie d'écouter Kylie Minogue, tiens.
1: Ouais.
0: Tu vois ?
1: Moi, je suis plus team Britney que team Kylie.
0: Ah bah écoute.
1: J'avoue.
0: C'est pour ça que cette battle existe finalement aujourd'hui. C'est pour ça que vous allez pouvoir départager les deux morceaux qu'on vous propose. Soit Britney Spears, pour ça vous envoyez Vanessa, ou bien vous préférez écouter Kylie Minogue. Dans ce cas-là, vous envoyez Mario sur le WhatsApp de la radio 0471 200 300.
1: Je crois que ce matin, ça va être une battle compliquée, mais allez-y, c'est totalement gratuit. 0471 200 300.
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0: nouveautés. Parmi certaines nouveautés, il y en a qui nous plaisent un peu plus que d'autres. Et c'est notre coup de cœur de la semaine qu'on vous présente là tout de suite.
1: C'est Anouk. Ce morceau, il s'appelle Tapo.
0: Ouais.
1: Signé Anouk. Anouk, si vous vous souvenez, elle a fait la Starac. Elle a participé, c'était quand, l'année dernière?
0: C'était la dernière saison, ouais, totalement, de la Star Academy. Anouk, artiste belge, et d'ailleurs, talent belge, hein, qu'il y avait dans la Star Academy. Elle a beaucoup plu déjà à l'époque, et elle continue de le faire avec ce morceau. Ça s'appelle Tapo.

0: sera 9h dans un instant sur Tipeee, une battle qui est en cours, un battle pour lesquels vous votez sur le WhatsApp de la radio, c'est gratuit, 0471 200 300. Il y a deux morceaux ce matin en course, deux morceaux d'artistes féminines.
1: Il y en a un, c'est celui de Britney, c'est celui que je vous propose. On pourrait écouter Toxic ce matin. Morceau qui, je pense, fait quasiment l'une.

0: vous préférez Britney à Kylie Minogue. C'est le morceau que je vous propose. Est-ce qu'on n'est pas un cran au-dessus là?
1: Moi j'ai pas l'impression.
0: Ah si.
1: Je sais pas, de toute façon c'est vous qui nous départagez sur le WhatsApp 0471 200 300. Mais je pense que Britney a ses chances ce matin.
0: C'est très embêtant parce que c'est deux morceaux qu'on aime bien finalement.
1: Oui, mais vous envoyez soit Vanessa soit Mario. Bref, vous envoyez Vanessa, vous avez compris. 0471 200 300.
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0: Merci si vous venez de nous rejoindre, vous êtes sur TPIC, il y aura Teddy Bear dans un instant. Salut Alessa.
1: Salut Mario, bonjour tout le monde, bienvenue, on démarre la journée ensemble.
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1: RTBF TPIC, il est 9h. La météo du jour sera bonne, mais avant ça, on s'informe, c'est avec toi Mario.
0: À Paris, les Champs-Élysées et les rues voisines seront noires de monde cet après-midi. Le pape va y célébrer une grande messe en plein air. 600 000 fidèles sont annoncés, des croyants, des curieux, des jeunes ou encore des grands-parents. Certains sont d'ailleurs déjà sur place depuis plusieurs heures pour être certains d'être bien placés. La Wallonie est de nouveau en alerte face au risque d'incendie dans les provinces de Namur, de Luxembourg et dans le Brabant wallon également. Les gouverneurs ont pris des arrêtés pour limiter les risques. Il est notamment interdit d'allumer un feu ou de fumée dans les bois et les forêts, mais aussi aux abords de ces zones. Pour l'Italie, défaite hier soir face aux Diables Rouges, qui ont été les plus forts en Ligue des Nations, victoire 2-0. La suite du calendrier est déjà bien chargée. Lundi, la Belgique recevra l'équipe de France, désormais entraînée par Zinedine Zidane, une équipe de France qui sera privée de Kylian Mbappé. Il s'est blessé au genou hier soir. Sur TPIC, Teddy Bear dans un instant. Il y aura Alesso aussi. Les résultats de la battle à suivre aussi dans les prochaines minutes. Avant ça, la météo.
1: Ouais, la météo qui sera plutôt pas mal aujourd'hui. Alors si vous êtes à la côte, petite goutte de pluie en matinée. Pour le reste, un temps sec, un temps entre nuages et soleil et des températures qui sont encore agréables. 19 degrés, ça c'est à la côte. 21 degrés sur Bruxelles. Et puis si vous êtes en Wallonie ou si vous y habitez, cet après-midi, comptez de 23 à 24 degrés au maximum.

0: 9h08, sortie pique. Si vous arrivez à l'instant, c'est une battle pour le moment. Battle qui oppose Britney Spears ce matin. C'est le choix de Vanessa à Kylie Minogue.
1: Et j'avais dit que ça allait être compliqué de nous départager. Je le savais. Deux artistes incroyables. Deux artistes féminines. Deux artistes qu'on adore. Deux artistes qui ont marqué les années 2000. Je peux continuer comme ça longtemps.
0: Ouais, d'accord, mais n'oublie quand même pas de dire qu'on est à égalité ce matin.
1: Mais c'est ça le truc. On est à égalité. Et voilà, on a dû mettre en place une règle depuis les années de battle qu'on compte. On a mis en place une règle de, une fois qu'il y a égalité, eh ben c'est le dernier message arrivé sur le WhatsApp qui compte. Et le dernier message arrivé sur le WhatsApp, Mario...
0: Bah, il est pour toi, d'accord.
1: Bah ouais.
0: Tu voulais que je le dise.
1: Bah oui.
0: Hey. Britney Spears a gagné la battle de ce matin.
1: Mais ça va, c'est bien Britney.
0: Ouais.
1: On est pas mal avec Toxic.
0: On l'écoute. 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

0: 9h15, soir typique, il y aura du cadeau. Évidemment, il y aura du cadeau pour vous tout à l'heure. On va jouer. On jouera à quoi, tiens, ce matin?
1: Bah, ce sera un jeu musical, mais vous savez quoi, si vous restez à l'écoute, vous le saurez dans les prochaines minutes.
0: Orelsan aussi.
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1: Il arrive avec son tout dernier morceau, je vois arriver Imagine Dragons. Je sens que ça va faire plaisir à pas mal d'entre vous.
0: Vous savez qu'il y aura aussi dans la playlist là dans un instant.
1: Qui aura?
0: Il y aura elle. Elle amorce déjà un peu son retour, hein. Maria Carey.
1: Tout doucement, tout doucement. Voilà.
0: Là, elle arrive, ni vue ni connue, avec un autre morceau que celui qu'on a l'habitude d'écouter.
1: Elle nous fait parler d'elle déjà ce matin à 7h du matin. Et là, elle arrive avec un autre morceau que celui de Noël.
0: Voilà.
1: Préparez-vous, hein, préparez-vous, parce qu'elle, elle se prépare tout doucement. On la sort du congélo, là. Elle va tout doucement dégeler, tout doucement.
0: On l'écoute dans un instant sur Typique. Restez là, bon week-end.
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0: Salut Sorelsan.
1: Faut que je vous raconte quelque chose sur mon couple que moi-même j'ai mis beaucoup de temps à m'avouer. Mais je pense que ça pourrait être libérateur.

0: 9h28 sur Tipeee, Kygo, ce sera la suite. On a du cadeau à vous offrir aussi ce matin.
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0: Moi, c'est Yujal.

0: On sera bien accompagné dans les prochaines minutes sur Tipeee. Il y aura Katy Perry, il y aura Stella Lefty aussi. J'aime beaucoup ce morceau.
1: Moi aussi, ça s'appelle Boston et c'est ce qu'on écoutera dans les prochaines minutes. Et puis, dans les prochaines minutes, on jouera tous ensemble aussi. Petit défi qu'on se fera ensemble pour peut-être remporter vos places de ciné. On sait que le ciné, ça coûte très cher.
0: Oui.
1: Déjà pour une personne, ça coûte cher. Alors pour deux ou pour la famille, c'est quand même un petit budget. Donc on se dit qu'on allait vous régaler, qu'on allait vous offrir vos places. 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

0: 7h43 sur Typique. Bon week-end, bon samedi, merci de nous avoir choisis. Henri PFR, on va écouter Sola dans un instant, il y aura les Maroon 5 aussi. Et puis bah, juste avant ça, vous savez, hein, c'est l'heure, on joue ce matin.
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0: Bonjour Priscilla.
2: Bonjour. Hello. Comment Salut. Ça va ce matin?
3: Super bien.
2: Eh ben écoute, on espère que cette journée ça va déjà bien, mais qu'elle sera encore meilleure avec du cadeau pour toi dans un instant. On va déjà tourner la roue et voir à quel jeu tu vas jouer avec nous.
3: Ok.
0: Alors Priscilla, ce sera un jeu musical, ça je peux déjà te l'affirmer, mais lequel?
2: Ce sera ce matin.
4: Tu connais la chanson?
0: Alors, ça veut dire que tu vas entendre un medley qui est composé de plusieurs génériques de séries télévisées.
3: Ok.
0: D'accord. Il y en a quatre, tu dois en retrouver deux. Si tu as deux bonnes réponses, tu repars avec du cadeau ce matin.
3: Ça va.
2: Et si vous voulez jouer avec nous, ça se passe sur le WhatsApp, c'est gratuit, 0471-200-300, concentration maximale, Priscilla.
0: Je t'aide, Priscilla, les deux premières sont hyper évidentes. Les deux dernières sont un peu plus compliquées.
3: Ok, ça va.
0: On écoute.

0: Priscilla, est-ce que tu as reconnu deux génériques de séries télé?
1: Alors, le Prince de Bel-Air.
0: Le Prince de Bel-Air avec Will Smith.
1: Et alors, Alerte à Malibu.
0: Il n'y avait pas Alerte à Malibu.
1: Oh non.
0: C'est pas grave.
2: Il y avait une série où ils sont plusieurs dans une maison. C'est une famille, c'est une famille nombreuse.
0: Ils étaient sept à un moment. Mais exactement.
2: Félicitations Priscilla, un tout petit peu aidé, mais comme ça tu repars avec ton cadeau. Samedi sera content. Bon.
1: Génial.
2: Félicitations.
0: On t'envoie ça bien vite. À bientôt Priscilla.
1: À bientôt.
0: Passe
1: salut.
0: Un bon week-end. Salut.
1: À vous aussi, au revoir.
0: Ça me fait plaisir de vous faire plaisir comme ça le samedi matin.
2: Mais ouais, ça nous fait super plaisir. Et puis vous savez que sur Tipeee, on aime vous gâter du cadeau. Il y en a tous les jours. Donc restez bien à l'écoute parce que vous serez peut-être les prochains gagnants.
0: Allez, on avance vers 10h sur Tipeee avec les Maroon 5. Tiens, voici Payphone.

0: 10h52 sur Tipeee.
1: Il sera 10h dans un instant. Il y aura Harry Styles pour nous mener jusque-là.
2: On écoutera American Girls.
1: Il y aura le sondage aussi qui va arriver dans les prochaines minutes sur Tipeee. Il sera question de premier date.
2: Ah oui. Je suis curieuse. En général, ça parle à tout le monde, ça.
1: Restez bien là. On se fait ça dans un instant sur Tipeee.
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0: Epic, c'est une nouvelle heure qui démarre dans un instant.
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0: Bah et bon week-end, hein, très bon samedi, merci d'être avec nous. Salut Vanessa.
3: Salut Mario, bonjour tout le monde, bienvenue.
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0: L'heure de faire le tour de l'actu, c'est avec Delphine Vreux ce matin. Bonjour Delphine.
5: Bonjour. Trois provinces wallonnes se remettent en alerte face au risque de feux de végétation, température assez élevée, un vent qui va monter et au sol un tapis de feuilles. Les trois gouverneurs ont pris des arrêtés, notamment pour interdire en forêt les feux ou en bordure de forêt. Quant aux feux d'artifice, ils sont interdits en province de Luxembourg. Ailleurs, renseignez-vous, une autorisation du bourgmestre peut être nécessaire. En France, dans l'Aisne, 6 bouchers sont mis en examen après une trentaine d'intoxications alimentaires survenues l'an dernier. Une fillette de 11 ans n'avait pas survécu. Ces bouchers sont inculpés pour homicide involontaire, tromperie ou encore abattage illicite. Le pape est toujours à Paris et il a visité ce matin une maison d'accueil pour migrants. Léon XIV a souligné l'importance de se rencontrer et de vivre ensemble dans la dignité et la paix. Et avant de s'envoler pour Lourdes, Léon XIV donnera une messe géante cet après-midi sur les Champs-Élysées et la place de la Concorde. Des quartiers sont sous eau à Bangkok en Thaïlande et des routes coupées. La ville fait face à des pluies diluviennes. Elles ont fait gonfler les canaux de la mégapole. En football, la belle entrée en la matière des Diables Rouges en Ligue des Nations. Une première victoire dont se félicite leur nouveau coach Marc Van Bommel. Les Diables l'ont emporté 0-2 face à l'Italie. Prochain match lundi déjà face à la France au stade Roi Baudouin à Bruxelles. Des Bleus privés de Kylian Mbappé blessé au genou. Le cyclisme décerne ses maillots de champion du monde à Montréal au Canada et place aujourd'hui à la course en ligne chez les dames avec la favorite, la néerlandaise Demi Vollering et la belge Lotte Kopecky. Le nouveau champion asiatique d'e-sport, lui, n'a que 11 ans et avec ses petites lunettes d'écolier, il n'a pas froid aux yeux. Son jeu, c'est le Puyou Puyou, un jeu vidéo de puzzle où il a écrasé ses adversaires jusqu'à 3 fois plus vieux que lui. Et voilà qui referme ses informations. Merci d'être à notre écoute.
0: Merci Delphine. 10h02, la météo.
6: La météo sera bonne aujourd'hui avec un ciel entre soleil et nuages. Alors oui, si vous êtes à la côte ce matin, peut-être une petite goutte de pluie, mais ça va rapidement se dégager. Et puis ailleurs, je vous ai dit, ce sera lumineux, des températures agréables aussi. À la mer, 19 degrés, 21 degrés au maximum. Ça, c'est pour Bruxelles. Et puis en Wallonie, on attend de 23 à 24 degrés.
0: Tout à l'heure, le souvenir de Sean Paul. Il va y avoir le sondage aussi ce matin. Est-ce qu'il y a des sujets que vous évitez lors d'un premier date?
6: Oh, il y a d'office des trucs dont t'as pas trop envie de parler, ouais.
0: Il y,

0: On va écouter Addison Rae dans un instant sur Typique. Je vois le souvenir de Sean Paul. Hey Sexy Lady, qu'on écoutera dans les prochaines minutes aussi.
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0: Avant ça, petit sondage.
2: Petit sondage que tu vas nous apprendre tout de suite et ça réagit sur le WhatsApp 0471 200 300.
0: Sachez que 50% des gens refusent catégoriquement de parler de leur ex lors d'un premier date.
2: Et à votre bravo. Avis. Ah, hein? Je croyais que t'avais donné la réponse.
0: Non. À votre avis, pourquoi?
2: J'ai cru que t'avais donné la réponse.
0: Non.
2: À votre avis, pourquoi? À votre avis, pourquoi? Pourquoi? Parce qu'il travaille avec.
0: Non, c'est pas pour ça.
2: Si vous avez une idée, 0471 200 300. Parce qu'ils ont mis des enfants ensemble.
0: Non, on n'est pas là-dessus non plus. Allez-y, sur le WhatsApp de la radio, 0471 200 300. 50% des gens sur un premier date refusent de parler de leur ex. Mais il y a une raison à ça.
2: Il y a une raison à ça.
0: Vous nous direz après si vous êtes d'accord ou pas.
2: Bah,
0: tu vois pas,
2: moi.
0: C'est pas grave. Allez-y sur le WhatsApp 0471 200 300. On va revenir sur vos propositions dans un instant.
2: Mais parce que c'est pas le Rex.
0: Non plus. Non plus. Là, tu vas trop loin. Tu vas trop loin. Allez-y 0471 200 300. Addison Rae. On revient après. On parlera de tout ça sur Typique. Just...

0: La suite, ce sera avec Shaggy dans un instant sur Typique.
1: Pour le ça, souvenir, c'est du souvenir. Ouais. On écoutera Hey Sexy Lady. Et puis tous vos messages sur le WhatsApp 0471 200 300. Vous pouvez encore réagir au sondage.
0: Parce qu'on vous dit que 50% des gens refusent catégoriquement de parler de leur ex lors d'un premier date. Mais pourquoi ils refusent?
1: À votre avis, tout ce qui vous passe par la tête, de toute façon, c'est gratuit. 0471 200 300. On fait le point sur vos réactions dans un instant.
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0: Travis Scott, dans un instant, Offenbach, Star Sailor aussi. Puis ce sondage, 50% des gens refusent catégoriquement de parler de leur ex lors de leur premier date. Mais pourquoi ?
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2: Vous avez réagi sur le WhatsApp 0471 200 300. On a plein de messages. On a notamment Nathalie qui dit on n'en parle pas au cas où le date actuel connaît peut-être l'ex.
0: Non, c'est pas ça.
2: C'est vrai que malaise si c'est le cas. Parce que ça donne l'impression que c'est pas terminé. C'est Marie-Lou qui nous dit ça.
0: Non. Non.
2: Nils, parce qu'ils ne sont pas vraiment célibataires. C'est un peu ce que je disais aussi tout à l'heure.
0: Non, c'est pas ça.
2: Johanna,
0: non.
2: Pour éviter la comparaison sur les réseaux sociaux.
0: On n'est pas là-dessus non plus. Tu dis la personne va aller se comparer avec ton ex.
2: Exactement.
0: C'est ça, non. C'est pas ça. 50% des gens refusent catégoriquement de parler de leur ex lors d'un premier date, mais il y a une raison à ça. Et
2: message
0: on la cherche.
2: De Leila qui dit ils ont encore des sentiments pour leur ex.
0: Non.
2: Johnny, pour ne pas parler d'un trauma à cause de la relation.
0: Non.
2: Mais qu'est-ce que c'est ?
0: En fait, 50% des gens refusent de parler de leur ex parce que la manière dont quelqu'un parle de ses ex, eh bien, apparemment, ça en dirait long sur lui.
2: Ah, mais oui, évidemment.
0: En gros,
2: oui.
0: Ce que tu vas dire sur ton ex, ça pourrait révéler une grosse partie de ta personnalité. Tu vois ?
2: Ouais, et durant le premier date, ça peut être perçu bizarrement. Mais c'est vrai qu'on dit toujours trop parler de ton ex durant un premier date. C'est chelou.
0: Ça le fait pas.
2: Soit c'est que t'essayes de faire passer l'autre pour le mauvais, la mauvaise, mais en fait, c'était un peu toi. Soit que c'est pas vraiment terminé et que t'as encore des sentiments. Et en plus, si justement, comme je disais, t'essayes de tout le temps dire non, mais c'était un fou, c'était une folle, etc. Il y a beaucoup de gens qui disent que, tu vois, un peu de se défouler comme ça sur ton ex, ouais. Et dire que c'était un fou ou une folle. En fait, c'est plutôt toi qui posais problème, alors peut-être.
0: Exactement. Est-ce que vous êtes d'accord avec ça ? Est-ce que vous faites partie des gens qui refusent de parler de leur ex lors d'un premier date ? Est-ce que vous en faites partie ou pas du tout ? Dites-nous sur le WhatsApp de la radio 0471 200 300. Est-ce que, je sais pas, vous venez d'avoir un date et c'est un sujet que vous avez évité ?
2: Moi, je t'avoue, mes premiers dates avec mon copain, j'évitais, ouais.
0: C'est vrai ?
2: Ouais, et encore maintenant, parfois, je me dis, genre, en fait, ça sert à rien d'en parler. Tu vois ce que je veux dire ?
0: Moi, je trouve que c'est
2: quand
0: même.
2: Il connaît les bases. Il sait combien de temps je suis restée dans ma relation avant, il sait comment c'était, nanana. Après, le reste, les détails, on s'en fout, c'est fini.
0: Oui, c'est vrai. Mais moi, je pense que c'est quand même important de savoir là où tu mets les pieds.
2: Mais ouais, mais je suis d'accord, mais peut-être juste les bases, comme je dis, parce que quand tu donnes trop de détails, quand t'en parles trop souvent, ouais. Justement, est-ce qu'on revient pas au fait de peut-être t'as pas tourné la page ?
0: Ouais. Et tu pourrais éviter aussi toutes les questions un peu, tu vois, un peu lourdes, quoi. Et pourquoi ? Hein ?
2: Ouais.
0: Et pourquoi ? Et pourquoi ça s'est fini ? Et comment
2: ouais.
0: Ça s'est fini ? Wow.
2: Par rapport à moi, hein.
0: Voilà.
2: Et moi, pourquoi je fais pas ça ? Et t'aimerais si moi je faisais ça ? Et oh non !
0: 0471 200 300. Est-ce que vous faites partie des gens qui refusent de parler de leur ex en date ou pas du tout ? On relira vos réactions dans un instant.
2: 0471 200 300, c'est gratuit. En attendant, Travis Scott, et là tout de suite, Offenbach sur Typique.

0: Marshmello, Alex Warren, ce sera la suite.
1: Ça c'est Emerald Eyes, c'est le tout dernier Alex Warren. Et puis ne bougez pas parce qu'avis aux Swifties, on doit vous raconter quelque chose. Taylor Swift fait beaucoup parler d'elle.
0: Oui, si vous restez là, vous allez en plus entendre le tout dernier morceau de Taylor Swift. Il y a du règlement de compte dans ce morceau.
1: Eh bien on vous en parle dans un instant, ne bougez pas.
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0: Merci d'avoir choisi Typique ce matin, 10h43. On va se faire plaisir avec les BTS. Dans un instant, il y aura le tout dernier Suarez aussi. Taylor Swift.
1: Son tout dernier morceau, Patient Zero, arrive dans un instant.
0: Oui, c'est ce qu'on va écouter. C'est ce qu'on va écouter. Et vous savez ce qu'on fait quand il y a un nouveau morceau de Taylor Swift qui sort?
1: Moi, je dirais, on met le son à fond, on l'écoute en boucle, on analyse un peu les paroles.
0: Exactement. On analyse les paroles. D'ailleurs, les fans ont déjà commencé le boulot. Il y a une théorie pour le moment qui dit que la chanson pourrait parler de la rupture, justement, entre Sophie Turner et Joe Jonas.
1: Mais c'est bien possible, hein. C'est bien possible parce que si vous avez un peu suivi, si vous êtes fan de Taylor Swift, bah vous savez que Sophie Turner et Taylor Swift sont potes et pas pour rien parce que Joe Jonas, c'est l'ex de Taylor Swift.
0: Aïe.
1: Bah ouais, donc voilà. Donc en fait, elle s'était pas mal rapprochée au moment de la séparation entre Sophie Turner et Joe Jonas. Donc c'est pas impossible.
0: Donc ça pourrait soit être un règlement de compte par chanson interposée ou bien une coïncidence finalement. Hein.
1: Moi la coïncidence j'y crois pas perso parce que si on regarde un peu en arrière, on sait que Taylor Swift, ses chansons en général, elles parlent de son vécu. On sait qu'elle a déjà réglé ses comptes avec ses ex sur ses morceaux. Voilà, moi je dis ça, je dis rien, c'est mon avis, mais je pense que c'est peut-être un règlement de compte.
0: T'as peut-être bien raison. On analyse ça ensemble.
1: On fait ça tout de suite, voici Patient Zero, le dernier Taylor Swift.

0: sera 11h dans un instant, sort typique. Pour nous mener jusque-là, il y aura Manon Lisa.
1: Ça, c'est le petit pêcheur, Manon Lisa, qui aime quand la vie est facile. Et nous, on aime quand on voit Damiano arriver dans ce studio.
0: Exactement.
2: Moi, j'aime aussi quand la vie est facile, surtout qu'elle est remplie de good music. Et ça tombe bien, c'est ce qu'on va avoir tout au long de la matinée. Début d'après-midi aussi, on va passer un chouette moment. D'ailleurs, j'ai prévu de motiver la Belgique entière pendant les tâches ménagères. Ça va être beau, ça. Les copains, vous allez faire vos tâches ménagères en écoutant typique?
0: Non.
1: Probablement.
0: Ouais,
1: ouais. Passer un petit coup d'aspi quand même.
0: Voilà, d'abord, j'ai faim.
1: Ouais. Mario a toujours faim.
2: Bah, c'est bien. C'est une belle maladie, ça.
0: Exactement. On te laisse les commandes.
2: Yes, avec grand plaisir.
0: On vous souhaite une très belle journée. Passez tous un très bon week-end avec Typique.
1: Bonne journée sur Typique.
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0: Un petit peu de douceur, on peut dire merci à Vanessa et Mario hein, du réveil de typique du samedi. Ici, ouais, sort typique. D'ailleurs, bah, les copains, on va les retrouver évidemment du lundi au vendredi dès 9h avec ce fameux jeu qui comporte deux boîtes. On en parle évidemment très très vite sort typique. Avant ça, bah, je relance maintenant une nouvelle heure remplie de good music.
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0: Bah oui, c'est parti les amis, on retrouve de la good music avec Charlie XCX qui arrive dans quelques instants. Je vois également Allo et Black dans quelques secondes. Ce sera juste derrière Disco Lines et Tinashe.
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0: Il est 11h.

0: Allo et Black, il a besoin d'un dollar. Nous ici sur Tipeee, on a besoin de good music. Bah, ça tombe bien, dans quelques instants on va retrouver Selena Gomez, Charlie XCX également pour vous accompagner dans votre samedi pendant peut-être que vous êtes au boulot ou même à la maison en train de faire les tâches ménagères.
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0: Hello la team des week-ends, qu'est-ce que je suis content en tout cas de pouvoir vous accompagner, de pouvoir vous permettre de tout donner hein. En ce samedi, qu'on soit au boulot actuellement, qu'on soit en train de jouer au taxi pour aller déposer les enfants un petit peu partout, ou même qu'on soit à la maison, hein, comme je vous l'ai dit, en train de faire les tâches ménagères, bah, la motivation elle est ici, hein. À l'écoute de Tipeee, je vais pouvoir vous permettre d'ailleurs de profiter d'un moment de qualité, puisqu'on va retrouver évidemment tous nos artistes préférés, puis c'est pas tout, on va retrouver également un titre qui fait son entrée dans la playlist de Tipeee, c'est véritablement notre coup de cœur hein, qu'on s'apprête à découvrir dans quelques instants. Et puis évidemment, la team du week-end, vous le savez, hein, vous pouvez me partager vos activités, ce que vous faites de l'autre côté de la radio. Pour ça, c'est facile. Rendez-vous sur le WhatsApp 0471 200 300. Allez-y, c'est entièrement gratos. Et puis, côté playlist, Selena Gomez dans quelques instants. Avant ça, comme promis, Charlie XCX s'installe pour vous accompagner. Voici Apple sur Tipeee.

0: Il y a du message qui est là sur le WhatsApp. Il y a Elodie qui me dit que c'est un samedi calme. Les enfants sont chez leur papa et du coup, elle profite pour faire ses tâches ménagères. Et puis ensuite, elle ira voir sa meilleure amie. Mais courage aux super mom et super dad qui sont évidemment à l'écoute de Typique. On avance ensemble avec, dans quelques instants, Eddie de Préto qui arrive avec son titre Sous Influence.
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0: Eddie de Préto, il arrive dans quelques instants sur Typique. On va également retrouver DJ Snake dans quelques instants. Ce sera avec Paradise.
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Coldplay, c'est ce qu'on va retrouver dans la playlist ici sur Typique. Et puis en parlant de la playlist, les copains, on s'apprête à faire une mise à jour. On s'apprête justement à pouvoir profiter pleinement de cette nouveauté qu'on découvre là maintenant ensemble. C'est véritablement notre coup de cœur, un coup de cœur signé Anouk avec son tout nouveau titre qui s'appelle Ta peau. Anouk, qu'on avait découvert l'année dernière à la Star Academy, mais cette fois, changement de décor, plus de reprises, plus de compétition, on rentre vraiment dans son univers à elle. Elle vient de dévoiler un tout nouveau single qui s'appelle Ta peau, et derrière ce premier morceau, il y a un joli nom de la scène belge, puisqu'on le savait depuis quelques mois. Mais Anouk travaille en studio avec Matthew Irons de Puggy. Ta peau, en fait, c'est une pop mélodique assez intime, assez personnelle, avec ce petit côté sensible qui peut rappeler des artistes comme, par exemple, Olivia Rodrigo, Claire ou encore Gracie Abrams. Et c'est surtout la première fois qu'après la Starac, on découvre Anouk avec sa propre musique, ses propres mots, son propre univers. Anouk, Ta peau, c'est notre coup de cœur de la semaine à découvrir d'urgence. C'est d'ailleurs ce qu'on s'apprête à faire là maintenant pour notre plus grand plaisir. Et puis juste après, il y aura Coldplay avec In My Place.

La douceur de Coldplay à l'instant sur Typique. In My Place, c'est ce qu'on vient de se jouer. Elle est très loin de s'arrêter, hein, les copains, on va être bien. Panique à deux discos arrive dans quelques instants et pas mal de messages sont arrivés sur le WhatsApp. Je viens d'actualiser tout ça, hein. Il y a Camille qui s'apprête à partir bosser, elle est photographe aujourd'hui, ses mariages. Fredo, lui également, est présent, ses tâches ménagères de son côté, quand il faut évidemment. Et on va pas se mentir, hein, mais passer l'aspirateur, faire leur passage avec la playlist de Typique dans les oreilles, ça fait toujours son petit effet. D'ailleurs, venez me partager un petit peu votre programme, hein, pour ce samedi via le WhatsApp 0471 200 300. Dans quelques instants, Panique à deux discos arrive avec House of Memories. Et puis là, on va retrouver la collab entre Tove Lo et Stromae. Voici Des Fleurs.

0: J'aime bien ce genre de moment. On est ensemble à profiter de la good music avec notamment Pierre Demar, son tout dernier titre Opinel. Pas mal de messages sont arrivés également. Il y a Kimberley qui me dit « Hello Damiano, journée flexi job pour moi, je prends la poussière de 300 bouteilles de vin. » Bon, si jamais tu veux que je t'aide, enfin plutôt à déguster une bouteille de vin avec modération, moi il n'y a aucun problème, hein, Kim. On a également Léonie qui me dit « Salut typique, ce samedi j'étudie pour la semaine. Ben, courage hein, tous les étudiants qui sont en train de prendre un petit peu d'avance avec les cours. On va continuer avec de la good music dans quelques instants. Il y a Alice on the Roof qui arrive. » Alice on the Roof, elle arrive dans quelques instants. Lucky You, c'est dans la suite sur Typique. Bonza également, les artistes norvégiens, on les retrouve avec Magnetic.
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11h passé de 54 minutes, on avance en direction d'une nouvelle heure avec Big Flo et Oli qui arrivent dans quelques instants avec Dommage, et ça va être tout l'inverse hein, de Dommage, puisque dans quelques instants, il y a mon Big Pot qui arrive, je l'adore, Thomas Hamilton. Il s'apprête à arriver vous accompagner dans votre samedi, ce sera avec Why Do You. Et on parle de lui parce que, en fait, Thomas Hamilton, parcours fulgurant, hein, il y a encore un an et demi, il était chef de projet dans une société d'informatique. C'était le genre de boulot stable avec les réunions, le bureau, les copains, la machine à café, enfin les collègues plutôt. Et là, en 2025, il a décidé de tout quitter et de se donner 365 jours pour percer dans la musique. Un morceau, une vidéo tous les mois, aucun label, aucun contact dans le milieu. Et surtout, il montre tout sur les réseaux, hein, même quand ça marche pas. Et honnêtement, Thomas Hamilton, c'est un exemple. Il a sorti ça notamment, Thomas Hamilton. Why Do You, très bon morceau, hein, on l'adore. Et là maintenant, il y a une toute nouvelle étape, une toute nouvelle partie.

de clubbing, ça va faire du bien de pouvoir leur trouver le copain Thomas Hamilton. Et puis pour se donner un petit avant-goût, un petit aperçu de ce qu'il est capable de faire Thomas Hamilton, on le retrouve directement maintenant avec Why Do You.

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0: Allez, c'est reparti pour une nouvelle session avec vos artistes préférés dans quelques instants. Lady Gaga et Bruno Mars arrivent. On va également avoir Eve. Ce sera juste derrière du Belge avec Lost Frequencies. 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À midi, on s'informe avec Hugo Dewa. Bonjour Hugo.
1: Bonjour à toutes et tous, soyez les bienvenus dans ce bref résumé de l'actualité. La Fédération Wallonie-Bruxelles est en fête tout ce week-end. Après une grande soirée hier sur la grande place de Bruxelles, place au volet politique aujourd'hui avec notamment le discours de la ministre-présidente Elisabeth De Grise. Un discours qui devrait être teinté de l'urgence budgétaire qui pèse sur le pays. Dès lundi, le gouvernement de la FOEB entrera lui aussi en conclave budgétaire.

0: Un commissaire spécial va bientôt débarquer à la Sambrienne, la plus grande société de logement public de Wallonie, basée à Charleroi. L'émission Investigation de la RTBF avait révélé de graves manquements en termes de salubrité et de sécurité incendie dans ces logements. Ce commissaire spécial aura pour mission de redresser la barre. Un manager de crise avait déjà été nommé il y a 5 mois pour épauler la direction de la Sambrienne. Mais la société wallonne du logement propose d'aller un pas plus loin. Potentiellement, ce commissaire spécial peut remplacer les organes de gestion et s'il estime que c'est nécessaire, il peut aller jusqu'à des licenciements. Je vous rappelle aussi ce retour, malgré le début de l'automne, du risque d'incendie en milieu naturel. Très peu de pluie ces derniers jours, des températures qui remontent, un vent qui s'intensifie et des feuilles mortes au sol. Un cocktail particulièrement dangereux pouvant conduire à des départs de feu. La majorité des provinces du sud du pays se mettent donc en alerte. Pas de feu en forêt, ni de feux d'artifice pour les prochains jours. Et une vigilance accrue demandée à tous les citoyens pour éviter de nouveaux incendies. À l'étranger, les inondations à Bangkok sont stabilisées. Près de 30 cm de pluie étaient tombées sur la capitale thaïlandaise depuis jeudi. Mais même si les inondations sont stabilisées, les dégâts restent considérables. Les autorités de Bangkok ont annoncé avoir préparé 1 million de sacs de sable pour les distribuer et ont ouvert plusieurs abris temporaires dans les écoles. Et puis après une veillée géante hier au Stade de France, le pape a rencontré ce matin une association dédiée à l'accueil des migrants, toujours en visite chez nos voisins français. Il sera sur la place de la Concorde pour une messe XXL. 600 000 personnes sont attendues sur place cet après-midi. Fin de ce flash, bel après-midi à l'écoute de la RTBF.
1: Merci beaucoup Hugo. Dans la suite, on va retrouver de la good music sur Typique.
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1: Non mais vraiment, on va retrouver vraiment de la good music, hein, promis. Eva arrive dans quelques instants, ça sera avec Sur la piste. Et justement, on va se mettre sur la piste, ou pas réellement, en file en tout cas. Regardez la couleur du ciel pour ce samedi, avec cet après-midi un soleil qui sera très généreux sur le sud du pays. Il y aura quelques petits nuages ailleurs, mais la bonne nouvelle, c'est que le temps restera sec partout. Côté température, on va avoir entre 20 et 24 degrés pour ce soir et cette nuit. L'ambiance sera calme avec un ciel qui va progressivement se dégager. Bon, les températures, elles vont un petit peu chuter, on sera entre 11 et 13 degrés. Et puis pour demain, dimanche, quelques nuages seront encore présents au réveil, mais ils vont rapidement laisser la place au soleil. Et puis en après-midi, bon, on va avoir une après-midi assez agréable avec beaucoup de soleil, un petit peu de douceur et des températures qui atteindront jusqu'à 26 degrés. Justement, le temps s'y prête. Qu'est-ce qu'on fait de l'autre côté de la radio? Est-ce qu'on est en train de profiter du jardin? Est-ce qu'on est en train de faire les tâches ménagères? Est-ce qu'on est au boulot? Bah allez-y, hein, je vous attends les copains sur le WhatsApp de Typique. 0471 200 300, c'est entièrement gratuit.

0: On avance ensemble, c'est samedi les amis, le 26 septembre. Il y a du classique qui arrive dans quelques instants. On va retrouver Watermat avec Belit. Une petite pépite qui nous fera voyager dans le temps jusqu'en 2014.
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0: Oh là là, team des week-ends, c'est Dame pour vous accompagner. Merci en tout cas à les copains d'avoir choisi Typique pour vous permettre de profiter de ce beau samedi ensoleillé. En plus, ce qui est bien, c'est que la playlist, elle va être pile raccord avec le temps parce qu'elle est remplie de titres solaires, elle est remplie de good music et puis vous le savez évidemment, on papote ensemble sur le WhatsApp. Il y a Flora qui m'a envoyé un petit message pour me dire qu'elle bosse aujourd'hui et qu'elle a zéro motivation. Ah non, hein, si jamais vous êtes en train de bosser là maintenant, on va se soutenir, on va se serrer les coudes, on va pouvoir tout donner en montant le volume de la radio, en profitant pleinement de cette belle playlist et puis vous aussi, hein, venez me partager justement votre programme pour ce samedi. Pour ça c'est ultra simple, hein, un petit message sur le WhatsApp 0471 200 300, on discute ensemble et on profite surtout d'une belle playlist avec dans quelques instants et bien tous ces morceaux qui nous font du bien. On va retrouver Watermat avec Belit comme annoncé et puis Somber, le tout dernier, il arrive dans quelques instants avec My Body Isn't Ready.
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2: Tout se passe bien, c'est typique que vous avez choisi pour avancer. Dame Dame, derrière le micro, derrière les petits boutons. Whitney Houston dans quelques instants avec My Love is Your Love. Tout bon collecteur hein, qui fait plaisir. Et puis du message également qui est arrivé. Il y a Eleonore qui me dit qu'elle va chez sa sœur avec les enfants. Et puis les cousins pourront jouer avec eh bien, les filles. Il y a Sandro qui bosse dans un garage aujourd'hui. Il me dit que typique va l'accompagner dans l'atelier. Bah, c'est avec grand plaisir d'ailleurs. Un artiste qu'on a découvert ensemble, Oasé. Il arrive directement maintenant avec 9 to 5.

0: Bon, les copains, restez bien là, parce que dans la suite, j'ai du podcast à vous proposer. On va en parler, en fait, dans quelques instants. On pourra partir à l'aventure, promis, ça va être bien. Ça va même être plutôt inattendu. On en parle dans quelques instants. Avant ça, évidemment, de la good music, sortie pic avec Tame Impala qui arrive. Tame Impala avec Loser, c'est ce qu'on retrouve très rapidement en playlist. On va également retrouver Olivia Dean dans quelques instants, ce sera avec So Easy.
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0: La meilleure playlist, elle est ici, sur Typique, avec dans quelques instants la collab entre Topic et Becky G. Ce sera Sorry Papi. Je vois également Calvin Harris qui arrive. Ce sera avec un tout tout bon Sweet Nothing. Et puis avant ça, on va pouvoir parler de balade. On va parler surtout de notre beau pays. Et on va partir en direction de la Wallonie.
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0: Eh, l'air de rien, la Wallonie, c'est quand même super beau. Il y a plein de coins à découvrir. 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Enfin, moi personnellement, pour l'avoir écouté, je peux vous dire que j'en suis véritablement fan. Topic dans quelques instants avec Becky G, je suis fan aussi. Ce sera juste derrière un autre titre dont je raffole. Voici Calvin Harris, Florence Welch avec Sweet Nothing.

0: Ici, hein, sorti pic, on a la meilleure playlist pour ceux qui viennent d'arriver pour la toute première fois, qui ne le savent pas encore. Bah attendez, hein, je vous le prouve directement avec Shakira qui arrive dans quelques instants. Shakira, Burna Boy, c'est prévu dans la suite. On va également retrouver la pépite de Justin Bieber. Ce sera avec Boyfriend.
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0: Boy, pour clôturer une heure de Good Music, la bonne nouvelle, hein, c'est qu'on relance ça directement maintenant.
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0: Bon oui, les copains, je relance la machine à Good Music maintenant. On va profiter avec Elena dans la suite, Peggy Gou aussi pour vous accompagner. Ce sera juste derrière le tout dernier Ariana Grande.
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0: Il est 13h.

0: Notre reine de Belgique à l'instant, sort typique, c'était Elena avec Capuche. Dr. Dre arrive aux côtés de Snoop Dogg hein, dans quelques instants, ce sera avec The Next Episode. Un nouvel épisode, ensemble, évidemment, avec de la good music, ça c'est promis. Hein. 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Bon, hello tout le monde, ravi de pouvoir vous accompagner, de vous tenir compagnie pour une nouvelle heure avec tous nos artistes préférés. Bon appétit hein, d'ailleurs, si vous passez à table. Bonne digestion, si jamais vous êtes avec le petit coup de pompe, je suis là pour vous permettre de passer un moment de qualité, un moment à la cool où on va pouvoir parler de vos stars préférées, hein, de vos people, parce que je vous ai trouvé une nouvelle info concernant le tout dernier album de John Legend. Et si vous aimez l'artiste, vous adorerez encore en plus la personne hein, qui est derrière son tout nouvel album. Et croyez-moi, petit indice, on va être happy hein. On en parle d'ici quelques instants sur Typique. Et puis pour venir faire de la radio avec moi, pour venir papoter, bah ça se passe sur le WhatsApp hein. 0471 200 300, côté playlist dans quelques instants comme promis. Dr. Dre, Snoop Dogg, The Next Episode, c'est en préparation. Et puis on va également avoir du Bob Sinclair.
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Merci d'avoir choisi Typique pour vous accompagner dans votre après-midi. On est ensemble, on en profite jusqu'au bout de ce titre de Dr. Dre. Eh oui, ça fait plaisir. Bon les copains, on avance ensemble avec dans quelques instants Olivia Stone qui arrive. Et puis avant ça, je vous ai parlé de John Legend. John Legend, on le connaît hein, notamment pour son côté assez piano, les grandes ballades comme All of Me. Et d'ailleurs, en parlant de ça, le prochain album risque de vous surprendre un tout petit peu hein, quand même. Ouais, parce qu'il vient d'annoncer Muse, son 11e album studio qui est prévu pour bientôt, il sort dans moins d'un mois. Il sortira dans les bacs le 23 octobre prochain et pour celui-là en fait il s'est entouré de quelqu'un qu'il connaît depuis plus de 20 ans, un certain Pharrell Williams. Et en fait l'idée c'est justement de pouvoir bousculer un petit peu la formule. On devrait retrouver de la soul évidemment, mais également du gospel, du doo-wop, de l'afrobeat et du hip-hop avec des inspirations qui vont de Nina Simone à Marvin Gaye en passant par Nat King Cole. Un détail assez cool, une partie de l'histoire s'est écrite à Paris, dans le studio de Pharrell installé au siège de Louis Vuitton. Pharrell qui avait d'ailleurs une image assez précise en tête pour l'univers du projet, celle d'un Black James Bond, quelque chose de cinématographique, élégant mais assez groove. Bref, John Legend avait envie de sortir de sa zone de confort et pour le pousser un petit peu, pour bousculer un petit peu les codes, il peut compter sur Pharrell Williams. L'album sort donc bientôt le 23 octobre prochain. Il s'appellera Muse. En attendant John Legend, on le retrouve directement sur Typique avec All of Me. Une balade toute belle, toute mignonne, qui nous permettra d'avoir des forces pour avancer justement dans ce samedi après-midi ensemble à l'écoute de Typique.

0: Bon les copains, je peux vous dire que dans quelques instants, on va avoir une légère hallucination auditive avec ce que je vous ai prévu. Hein. On va entendre quelque chose comme « j'ai chaud ». Et c'est normal hein, qu'on va avoir chaud, puisque la température de la playlist, elle grimpe. Rabanne, Nicole Scherzinger, c'est ce qu'on va retrouver dans quelques instants, non pas avec G chaud, mais ce sera avec G.O. Et puis histoire de faire grimper encore le thermomètre, hein, on va avoir également du Slater dans la suite, ce sera avec Dance.
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On avance ensemble avec, dans quelques instants, un petit plaisir coupable. Enfin, plaisir coupable, on se comprend. Hein. Daft Punk, c'est ce que je vous ai prévu dans la suite scientifique. Ce sera avec Harder, Better, Faster, Stronger. Et puis les copains, on va parler de ce qu'on va pouvoir vous offrir demain matin, dès le réveil, parce que c'est Anto et Chloé hein, qui viendront vous aider à émerger. Évidemment, vous allez pouvoir les retrouver avec de la good music, de l'actu, des infos et puis du très très beau cadeau aussi. Et franchement, personnellement, j'adore ce cadeau. Hein, parce que demain, vous allez pouvoir tenter votre chance de repartir avec des places de cinéma pour aller voir le film de votre choix, sachant qu'il y en a pas mal en ce moment hein, qui me font de l'œil. Je suis certain que de l'autre côté de la radio, ça va être pareil. Demain, vous allez donc pouvoir repartir avec vos places de cinéma. Ici sur Typique, rendez-vous donc avec Anthony Chloé dans le réveil de Typique Weekend. Ils seront là pour vous accompagner à partir de 7h. Billy Eilish dans quelques instants. Et puis avant ça, on monte le son. Voici Daft Punk dans la playlist.

0: Direction 14h, ici sur Typique avec de la good music. D'ailleurs, on va retrouver une artiste qu'on adore qui a une toute nouvelle identité. Hein. On va retrouver le tout dernier Miley. Elle arrive dans quelques instants avec Base Persuaded. Nouvelle identité, ça sent bon le renouveau hein, pour Miley Cyrus qui nous régale avec un titre ultra dansant. Elle arrive dans quelques instants, ce sera juste après Maneskin avec Baby Side.
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3: C'est reparti pour de la good music sortie piquant. Angèle arrive avec son tout dernier morceau. Chappell Roan également pour vous accompagner. Ce sera juste derrière Rihanna avec Where Have You Been. Il est 14h. On s'informe directement avec Hugo Dewa. Bonjour Hugo.
4: Bonjour à toutes et tous et bienvenue dans ce bref résumé de l'actualité. À la une ce samedi, la Fédération Wallonie-Bruxelles célébrait tout ce week-end, journée très politique aujourd'hui, avec différents discours depuis l'hôtel de ville de Bruxelles, dont celui d'Elisabeth de Grise. La ministre-présidente Les Engagés dit ce samedi comprendre la colère et la déception face aux économies prises par son gouvernement. Nous avons dû prendre des décisions difficiles, nous en sommes conscients, mais nous assumons, souligne Elisabeth de Grise. De son côté, la présidente de Défi, Sophie Rohoni, a déjà réagi. Certains politiques hypocrites célèbrent cette fédération, coupe de champagne à la main, sans dire s'ils trinquent à son avenir ou à sa mort. Voilà pour les mots de la présidente de Défi devant des militants de son parti réunis en congrès de rentrée aujourd'hui à Bruxelles. Les prisons du pays ont repris leur fonctionnement normal ce samedi après une nouvelle journée de grève de 24 heures visant à dénoncer la surpopulation carcérale. Information confirmée ce matin par l'administration pénitentiaire. Dans moins d'une heure, le pape Léon XIV arrivera sur les Champs-Élysées, toujours en visite chez nos voisins français. Le souverain pontife, a rendez-vous sur les Champs, puis sur la place de la Concorde pour une messe XXL. 600 000 personnes sont attendues sur place. Il prendra ensuite la direction de Lourdes avant de finir sa visite à Metz. Ce sera lundi. En Italie, l'Etna en fait de nouveau des siennes. Aucun avion ne peut se poser pour l'instant à l'aéroport de Catane en Sicile à cause de cendres volcaniques projetées par le volcan. Tous les atterrissages sont suspendus jusqu'à 16 heures au moins. Le mois dernier, en pleine saison touristique, des centaines de vols avaient déjà

0: A été annulé ou dérouté lors d'une nouvelle éruption du volcan le plus actif d'Europe. Et puis, qui portera le fameux maillot arc-en-ciel suite des championnats du monde de cyclisme ce week-end à Montréal? Place aujourd'hui à la course en ligne dames avec une grande favorite, la néerlandaise Demi Vollering. Côté belge, la double championne du monde Lotte Kopecky prendra le départ mais ne figure pas parmi les favorites. Départ de la course dans une cinquantaine de minutes. Voilà pour les infos, merci de nous suivre.
1: Merci beaucoup Hugo, dans quelques instants on va retrouver Chapel Round. Chapel Round dans quelques instants, playlist sort typique. On va également se faire plaisir avec Rihanna qui arrive très très vite. Ce sera avec Where Have You Been.
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1: Bon, vous l'avez compris, il y a de la good music hein, qui arrive dans quelques instants. Avant ça, on regarde un petit peu à la couleur du ciel pour ce samedi avec cet après-midi un soleil qui sera très généreux dans le centre et le sud du pays avec quelques nuages ailleurs. Mais la bonne nouvelle, c'est que le temps restera sec partout. Côté température, on va avoir jusqu'à 24 degrés pour ce soir et cette nuit. L'ambiance sera très calme avec un ciel qui va progressivement se dégager. Les températures vont descendre, hein, on va avoir un petit peu plus frais avec entre 11 et 13 degrés. Puis pour demain, quelques nuages seront encore présents dès le réveil, mais ils vont rapidement laisser place au soleil et l'après-midi s'annonce agréable avec beaucoup de soleil, un petit peu de douceur et puis côté Mercure on va avoir jusqu'à 26 degrés.

0: Merci à les copains pour vos messages qui arrivent sur le WhatsApp 0471 200 300. C'est le cas d'Isa qui me dit j'allume la radio, c'est toi, quel plaisir. Isa qui a repris les cours, qui est en troisième assistante sociale, elle me dit qu'elle n'a pas énormément le temps d'écouter la radio mais qu'elle profite de cette belle playlist. Ben, ça tombe bien parce qu'on va pouvoir continuer d'en profiter hein. Dans quelques instants on va retrouver ce titre qui fait du bien, ce titre qui va nous permettre de se sentir encore un petit peu en été. Igel arrive dans quelques instants avec Moving to the Sun. Ce sera juste après Avril Lavigne avec Complicated.
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La meilleure team, elle est là, hein, derrière le poste de radio. Ça fait trop plaisir. Merci, hein, les copains, en tout cas, pour vos nombreux messages qui sont arrivés. Il y a Mickaël qui me fait un petit coucou depuis le boulot. Kenza qui bosse en magasin aujourd'hui. Elle fait aussi un petit coucou. Elle est en pause, là, actuellement. Nino, lui, va couper les cheveux du petit. Flavie qui est en mode tâche ménagère, linge, rangement et nettoyage. Allez, courage, hein, la team des week-ends. On avance ensemble avec, dans quelques instants, Elton John et Dua Lipa qui arrive. Ce sera avec Cold Heart, le remix de Pino qui arrive. C'est prévu juste derrière Gracie Abrams. Voici Minibar.

0: Le petit dérangé des poils, il est ici dans mon studio. Je peux vous dire que je suis véritablement en train de m'ambiancer, de m'enjailler avec la playlist qu'on a en ce samedi. Et ce qui est bien, c'est qu'on va pouvoir s'enjailler aussi ce soir. On va véritablement passer un moment de légende avec Typique Party. C'est votre rendez-vous clubbing des vendredis et samedis soirs.
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0: Et d'ailleurs, en parlant de ça, on va accueillir un petit nouveau. Ouais, Thomas Hamilton va devenir résident Typique Party officiellement ce soir puisqu'il s'installera derrière les platines. Alors Thomas Hamilton, sachez qu'on l'a repéré dès ses premiers sons. On a partagé d'ailleurs ses remixes à la radio. Il a complètement retourné la place des palais lors de la dernière Iris Typique Electro Night. Et alors forcément, nous, on avait envie de continuer l'histoire avec lui. On lui a passé un petit coup de téléphone. On lui a proposé, il a accepté. Donc ça veut dire quoi? Ça veut dire que ce soir, le DJ belge Thomas Hamilton rejoint officiellement la famille Typique Party pour une toute nouvelle résidence. Il vous donne donc rendez-vous chaque dernier samedi du mois pour une heure de mix avec des nouveautés, avec des sons comme on aime, des sons qui nous permettent de bouger. D'ailleurs, la date officielle de sa rentrée à lui, c'est aujourd'hui, c'est ce samedi 26 septembre. On va pouvoir pleinement profiter d'un moment de qualité, le tout sous la supervision de Alex Klimov, qui sera avec vous également pour vous tenir compagnie ce soir. Typique Party, c'est la crème de la crème, les meilleurs DJ belges internationaux qui viendront derrière les platines pour vous accompagner jusqu'à 2h du mat. À venir dans quelques instants, c'est Marguerite qui vous accompagne, et puis Alicia Keys également avec Fallin.

0: Bah, clairement qu'on choisit la même vie. Hein. D'ailleurs, je peux vous dire que dans quelques instants, on continue en musique avec Aitch qui arrive. Oh là là, ça fait du bien ça. Aitch avec Ring My Bell, RMB, c'est ce qui arrive dans quelques instants. La pépite de Fugees aussi, ce sera avec Killing Me Softly.
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0: Des frissons, hein, ce titre-là. Puggy, Maël, Mirror à l'instant, sur Tipeee, qu'on avance avant 15h. Et Tirana s'invite dans votre après-midi. On va également voir Katsai avec Animals. Et puis celui qui sort vite évidemment dans votre après-midi, c'est Jadoul, hein, qu'on va retrouver dans quelques instants. À partir de 15h, il va prendre les commandes. Un chouette petit programme en préparation d'ailleurs, mon Jadoul.
1: Salut Damiano, ça va?
0: Mais ça va super bien.
1: On entend là-dedans, j'ai l'impression de parler dans un Tupperware.
0: Mais ça te va super bien, ce côté un petit peu aquarium, j'aime beaucoup, ça te va bien. Mais c'est vrai qu'il va être dans le bocal, hein, jusqu'à 19h pour vous accompagner avec de la good music. Il va faire des petits refresh aussi sur nos artistes préférés. Il a plein d'anecdotes, plein de petites infos.
1: Plein de surprises qui arrivent, il faut rester branché, merci. De m'accueillir.
0: Bah avec grand plaisir. Et puis tout le monde, hein, t'accueille, la Belgique entière, hein, t'accueille. Ouais. Peut te dire que les postes de radio, ils sont à fond, là, prêts à t'écouter, prêts à pouvoir passer une après-midi de qualité. D'ailleurs, vous pouvez déjà lui faire quelques petits messages, hein, pour partager votre programme pour cet après-midi, hein, ce que vous faites de l'autre côté de la radio. Pour ça, c'est facile. Rendez-vous sur le WhatsApp 0471 200 300. Et Chiran dans quelques instants sur Tipeee. C'est juste derrière Katsai. Voici Animal.

0: Et ainsi, Chiran, on se le remettra en entier plus tard.
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0: Et oh là là, il est pas à l'heure. Oh, on s'en fout, c'est le week-end. 15h01, Jadoul de retour, soyez les bienvenus. C'est typique que vous écoutez. Michiko arrive.
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0: DJ Goya. Il est 15h01.

0: Vous êtes sur Typique, bon week-end.
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0: De retour, je m'installe jusqu'à quelle heure? Bah jusqu'à ce que Jeanne arrive. Elle me dira, faut partir monsieur, faut pas rester là. 19h je crois. De toute façon, j'ai assez de jetons de café que pour tenir tout ce temps-là avec vous. Allez, on se pose cet après-midi à la cool ensemble avec la meilleure playlist qui s'enchaîne sans interruption. Un bon Harry Styles arrive qui va nous rappeler l'été en ces premiers jours d'automne. Ouais, ça y est, le soleil se couche avant 20h. Je l'ai dit, je l'annonce. Retour des plaids, nous sommes en automne. C'est parti. Allez, bon après-midi. Voici Rory pour continuer la playlist sur Typique cet après-midi.

0: Jamie Miller arrive. Et un bon classique d'Adèle aussi pour continuer votre samedi après-midi sur Typique.
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Ce samedi après-midi, vous vous demandez, mais que devient Anouk de la Starac? Heureusement, on est là pour répondre à cette question sur Typique. Cet après-midi, je vous propose le coup de cœur de Typique, l'ancienne candidate à The Voice Kids Belgique, puis elle a fait la Starac dans la promo 2025. Anouk, elle a enfin sorti son premier single. Elle a mis du temps, elle s'est fait écarter de la Starac, je pense, 10 janvier dernier, aux portes du top 5. Donc elle n'a pas remporté la promo 2025, mais elle a quand même sorti son nouveau single en tant qu'artiste solo. Ça s'appelle Tapo et c'est sorti quand hier? Bah voilà, on se l'écoute déjà sur Typique. Juste après, je vous envoie un bon Bruno.

Sur Tipeee, ça boit quoi cet après-midi? Vous aimez le matcha? Tant pis pour vous. Selon une nouvelle étude, ce serait une boisson lourdement contaminée à l'aluminium. Pour fêter ça, Camille en B maintenant. Et juste après, on se met un Anastasia à l'ancienne.

0: Retour sur une déclaration de Benny Blanco, j'adore être entouré d'enfants. Précisons évidemment qu'il parlait de sa relation avec Selena Gomez et qu'il aurait voulu devenir papa. Ray arrive. Dans quelques minutes, ça se passe sur Typique. La bonne playlist du week-end avec Taylor the Creator qui arrive.
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Pour aller jusqu'à 16h, que des artistes belges, Pierre Demar entre autres. Il est encore temps d'aller mater la story qu'on vous a postée sur les réseaux sociaux typiques, sur Instagram par exemple. J'ai vu la petite interview de Audrey et Pierre Demar dans la Grand Roue. C'était très sympa. Allez-vous mater ça. Pierre Demar qui a sorti son nouvel et deuxième album hier. On aura l'occasion de s'en reparler un peu plus tard, d'ici 19h. Pour l'heure, avant d'écouter Henri PFR, je devais vous toucher deux mots de la typique partie ce soir. À partir de 22h, c'est la grosse teuf. Hein. Vous le savez, ici on sait y faire niveau DJ. Et en plus de ça, on a recruté notre nouveau DJ belge, Thomas Hamilton, qui rejoint pour la toute nouvelle résidence typique les platines de la maison. Ça fait plaisir. Je vais passer les poussières quand même.

0: Il n'y a pas à dire, elle sait mettre l'ambiance, Rosé. Avec modération, bien sûr.
1: On arrête ça là.
0: La loi l'oblige. Hein. Allez, on continue. No Dub, t'arrives sur Typique, bel après-midi. Allez, hop. 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Il est 16h pile. Les infos avec Hugo de Waha.
2: Bonjour à toutes et tous et bienvenue. À la une ce samedi, le pape Léon XIV devant plus d'un demi-million de personnes. En visite en France, le souverain pontife tient en ce moment une messe depuis la place de la Concorde à Paris, après avoir défilé sur les Champs-Élysées à bord de sa papa mobile. Selon le Vatican, 700 000 personnes sont présentes pour assister à l'événement. En Italie, l'Etna en fait de nouveau des siennes. Aucun avion ne se pose pour l'instant à l'aéroport de Catane en Sicile, à cause de cendres volcaniques projetées par le volcan. Tous les atterrissages sont suspendus. Le mois dernier, en pleine saison touristique, des centaines de vols avaient déjà été annulés ou déroutés lors d'une nouvelle éruption du volcan le plus actif d'Europe. À Madrid, des milliers de personnes sont rassemblées pour protester contre la gestion par le gouvernement espagnol de l'afflux récent de migrants à Ceuta. Ils accusent le gouvernement de ne pas avoir protégé les frontières du pays et réclament des élections anticipées. Ceuta, ce territoire espagnol enclavé au Maroc qui avait été le théâtre cet été d'un afflux de 70 000 migrants marocains. Au moins 80 personnes y avaient perdu la vie. Chez nous, la Fédération Wallonie-Bruxelles est célébrée tout ce week-end, journée très politique aujourd'hui, avec différents discours depuis l'hôtel de ville de Bruxelles, dont celui d'Elisabeth de Grise. La ministre-présidente Les Engagés dit ce samedi comprendre la colère et la déception face aux économies prises par son gouvernement. Nous avons dû prendre des décisions difficiles, nous en sommes conscients, mais nous assumons, souligne la ministre-présidente de la Fédération Wallonie-Bruxelles. Et puis côté sport, l'Allemagne se lance dans une nouvelle candidature à l'organisation des Jeux Olympiques. Les derniers JO organisés chez nos voisins allemands s'étaient tenus en 1972. L'Allemagne a choisi Munich, comme il y a une cinquantaine d'années, pour postuler auprès du Comité Olympique International à l'organisation des JO d'été de 2036, de 2040 ou de 2044. Fin de ces infos, bel après-midi à notre écoute.
0: Merci Hugo.
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0: Ah, enfin, les nuages s'en vont. Une bonne nouvelle côté météo. Ça devrait être plutôt calme. Normalement, le ciel va se dégager partout en Belgique. 11 à 13 degrés dans notre beau pays. Et demain, dimanche, on devrait normalement se réveiller avec quelques nuages. Mais le soleil reviendra rapidement en après-midi. Il s'imposera malgré quelques voiles. La chaleur grimpera encore avec plus de 25 degrés à l'ombre. Ça va être parfait cette histoire pour un bon début d'automne. Avec Typique, bien sûr. On vous accompagne. Gardez-nous dans vos oreilles. En tout cas, pas très loin. Teddy Bear arrive juste avant. Voici No Doubt, un samedi après-midi comme on aime, avec de la pop musique sur Typique.

0: Et des sportifs branchés sur Tipeee un samedi à 16h09.
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0: Ah, tant mieux si vous en faites partie. Hein. Moi, l'idée de faire du sport un week-end, ça me reste étranger. Hein. Bon, on a des nouvelles des JO 2032. Les épreuves d'aviron et de canoë des JO 2032 en Australie auront lieu sur un fleuve rempli de crocodiles. Au moins, ils couriront vite. Sans produits dopants, rien. Ils vont vraiment être très rapides. En même temps, il fallait un peu étudier les lieux. Ah, il y a des crocodiles. Bon, c'est pas grave, on le fait quand même. Ça va être sympa, cette histoire. On a encore le temps de le voir venir. En revanche, tout de suite, Adèle Castillon arrive. Et juste avant, Kélani sur Tipeee.

0: Ce soir, cérémonie du Ballon d'Or 2026. Pas des fleurs, non, une coupe. Un Ballon d'Or, quoi. Bon, des fleurs, si ça vous fait plaisir. Tovlo et Stromae qui arrivent dans un instant sur Typique. C'est la suite du programme. Posez votre café, vous allez en foutre partout sinon, parce qu'il y a Linkin Park aussi qui va débarquer. Ça va secouer bien fort. Cérémonie du Ballon d'Or 2026, c'est à Londres et pas à Paris, ouais. C'est aujourd'hui, c'est tout ce que je peux vous dire. Mbappé est le troisième favori. Mais compétence en foot s'arrête là. Le foot, c'est avec une raquette, hein, c'est ça? Je dis pas de conneries.
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Sur Typique, les Maroon 5 arrivent. Avant ça, félicitations à Vianney, il vient d'avoir son deuxième enfant. Je dis ça comme s'il avait ouvert un colis. C'est une petite fille et elle s'appelle Rita. Pour fêter ça et pour l'arrivée à Elisa Mara. Sur

0: C'est ça la fin du titre. Mais j'avais jamais entendu qu'il y avait de l'orgue là-dedans, c'est pas mal.
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0: Ah pardon, personne m'a demandé mon avis sur la chanson, ok. Bon, prenez un stylo, un bic, notez sur votre front, sur votre frigo, sur votre main. Non, pas sur votre main, ça va s'effacer. 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Trop bien. J'aperçois dans la suite Manon Lisa, le petit pêcheur. Sortons les bottes et les filets. On ira sur le bateau. En attendant, un bon classique. Je parle même pas sur le début tellement il est majestueux. Voici Wiz Khalifa et Charlie Puth sur Tipeee.

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0: Alors attention, rectification d'une annonce précédente. J'ai parlé tout à l'heure du Ballon d'Or, le 26 septembre. Ouais, bah dans le mur, hein, c'est le 26 octobre. Voilà, ça m'apprendra à parler d'un sujet que je ne maîtrise pas, le foot. Merci Didier pour l'information sur le WhatsApp. Heureusement que quelqu'un écoute. Hein. 0471 200 300. L'émission, je la fais avec vous, hein, la preuve. Heureusement que t'es là, Didier. Ballon d'Or dans un mois, donc on saura qui remportera le trophée. En attendant, tout de suite, Hunter X arrive et Mauvais Joe arrive sur Tipeee. Bougez pas.
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0: fin du mois de septembre avec Typique.
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0: Pendant ce temps-là, on voit que le nouveau patron d'Apple prend 58 millions de dollars comme salaire annuel. Pas mal. Heureusement que Typique, c'est gratuit. Offenbach maintenant. 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Florida après. Il est 17h.

Il y a des fans de The Weeknd ici. J'en fais partie, je vous le cache pas. J'étais à son concert, là, c'était je crois en juin, en juillet, je sais plus, au stade Pierre Mauroy à Lille. C'était vraiment incroyable, un show digne de The Weeknd, un show à l'américaine. Et il a enchaîné 175 concerts au total. C'est à peu près 5,1 millions de spectateurs qui sont passés par là, hein, comme ça vous savez. Alors de base, le projet c'était d'arrêter là et après ça, casser son personnage. The Weeknd n'est plus, il allait reprendre son vrai nom et tout. Et au final, apparemment, il déclare qu'il ne va pas tuer son personnage après sa tournée et au lieu de changer complètement d'air artistique, il va juste faire une pause plutôt. Il va continuer à faire de la musique, des concerts le plus longtemps que possible, mais au moins personne sera déçu dans l'histoire. Trop cool. Alors pour fêter ça, ce que je vous propose, c'est qu'on se remette un bon hit de The Weeknd, aussi Blinding Lights pour vous ce samedi sur Typique.

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1: Merci d'avoir choisi Je sais même pas aligner le nom de la radio. Ah, c'est le week-end à la cool. Typique. C'est bien, j'ai réussi à le dire, j'ai mérité d'écouter Sam Smith juste après.
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La famille Smith à l'honneur. Après Sam, je vous présente Georgia. Georgia Smith qui arrive. Miley sera là aussi. On ne peut plus dire Cyrus, hein. Terminé. Vous allez en prison. Juste avant, voici Temper City sorti pique.

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0: 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Le rendez-vous est pris, alors parfait. Avant de retrouver les Imagine Dragons, voici ce que je vous propose. Un petit point sur la vie d'Orelsan, une petite introspection. Je crois qu'il fait un peu le bilan de sa relation, un truc comme ça. Aurel, à toi.
2: Faut que je vous raconte quelque chose sur mon couple que moi-même j'ai mis beaucoup de temps à m'avouer. Mais je pense que ça pourrait être libérateur.

0: Shawn Mendes arrive. Et Joe sera là aussi. Promis, je chanterai pas. Ça vaut la peine de rester.
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1: Matt Pokora, on a enfin des nouvelles, il envisage de sortir un album de Noël avec sa femme. Bon, on a encore le temps de le voir venir. En attendant, tout de suite, voici Coldplay sur typique. 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Quelle heure est-il ? Déjà 18h ce samedi.

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0: T'as moyen de faire un petit feu ouvert là sous les platines? Que non, elles vont servir, elles. Oula, malheureux. À partir de 22h, Typique Party, le retour de la grosse stuff du samedi soir jusqu'à 2h du mat. Et à tout moment, hein, sur RTB Fovio, si vous faites en décalé. Il y a tous nos DJ résidents qui s'enchaînent. Et notamment la révélation belge, on a la chance, il a signé chez nous. Thomas Hamilton fait sa première ce soir au platine de la Typique Party. Ça va être trop sympa. On lui souhaite un bon courage pour cette première. Il doit être un peu stressé, c'est normal. Il rejoint la grande famille des DJ typiques et ça va bien se passer ce soir, j'en suis certain. En tout cas, on suivra ça avec impatience. Le rendez-vous est pris, parfait. Mieux que d'en parler, on l'écoute. Thomas Hamilton est l'un de ses titres maintenant sur Typique.

0: Révélation belge, typique en approche, Morgan. Est-ce classique ? Ah, ça va faire trembler des portières, ça. David Guetta en approche sur Typique aussi.
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du podium. Bonne soirée sur Typique, les Puggy arrivent avant ça. Top 3 des sinistros qui cuisinent le moins bien, Gémeaux, Vierge et Balance. Somber, lui, il est Scorpion. Allez hop, au fourneau, gars, tablier. It's the 4th of July. Au tablier Typique en plus.

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0: Hey, 16h-19h, ils vous accompagnent en rentrant du boulot. Et le week-end, ils sont pas là. S'il vous manque votre dose de Samy et Lou, je vous propose déjà la moitié. Lou. 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Pour la suite, Alex Warren arrive. Alex Warren, j'ai vu d'ailleurs qu'il a sorti un album version mariage. Donc si jamais vous avez envie de faire un mariage, la version mariage existe. Esmeralda, ils arrivent, son hit. Juste avant, je vous propose Zara Larsson sur Typique.

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1: Vous avez choisi typique pour démarrer votre soirée. Vous avez bien fait. Dans la suite de votre playlist, on aura Bruno Mars et Ugel aussi qui va nous rejoindre.
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1: Il est 19h, bienvenue.

Bonsoir tout le monde, j'espère que vous allez bien et que vous passez un bon début de week-end. Moi perso, je vous avoue que j'ai passé une journée de rêve puisqu'hier c'était mon anniversaire et aujourd'hui on m'a fait une surprise. Je sais que c'est pas toujours facile de trouver un cadeau qui va vraiment faire plaisir, mais là pour moi c'était totalement dans le mille. Par contre, évidemment, j'ai déjà reçu des cadeaux plutôt horribles. Et vous, c'est quoi le meilleur cadeau qu'on vous ait fait, ou le pire hein, qu'on vous ait déjà offert, celui où vous avez dû faire semblant d'être super content alors qu'en faux vous vous êtes dit mais pourquoi est-ce qu'on m'offre ce truc? Racontez-moi ça sur le WhatsApp de Tipeee, c'est complètement gratuit. 0471 200 300, c'est le numéro du WhatsApp. Et puis dans la suite, One Republic, c'est ce qui arrive, Suarez aussi, puis vous l'avez reconnu, c'était déjà il y a plus de 10 ans et c'est du belge Lost Frequencies.

7 sur Tupic, Calvin Harris arrive dans la suite. On aura aussi une artiste que j'adore, Charlotte Cardin. Mais avant ça, mise à jour de notre playlist, c'est notre coup de cœur de la semaine et il est signé Anouk. Et oui, vous vous en souvenez sûrement, révélé l'année dernière dans la Star Academy, l'artiste belge a dévoilé hier son tout premier single. Et pour ce nouveau projet, Anouk, elle a notamment travaillé en studio avec Matthew Irons, le chanteur de Puggy. On découvre son univers, son écriture personnelle et intimiste. Tapo, c'est notre coup de cœur de la semaine et on l'écoute maintenant.

0: Et oui, retour en 2010 dans les prochaines minutes. C'est toute ma jeunesse, ce titre. Justin Bieber arrive. Je pense que ça va chanter de l'autre côté de la radio. Et puis pour démarrer ce karaoké, on va faire plaisir à tout le monde. C'est Whitney Houston qui ouvre le bal. Ce sera juste après ça.
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J'espère que vous aussi vous avez chanté de l'autre côté de la radio. Et si vous venez d'arriver, bienvenue sur Tipeee. Ce soir, on parle de vos pires cadeaux sur WhatsApp. 0471 200 300, c'est le numéro pour venir en parler avec nous. C'est ce qu'a fait Mila qui me dit: coucou Jeanne, moi c'était une paire de boucles d'oreilles, sauf que je n'ai pas les oreilles percées. Eh ben, c'est un petit peu bête ça, comme il dit, de cadeau, Mila. Je sais pas qui t'a offert ça, mais à mon avis, la personne n'était pas très attentive. Anaïs qui me dit: mon copain m'a offert un aspirateur pour Noël l'an passé, il était sûr de son coup. Ça, je veux bien te croire, c'est pas le genre de cadeau qui fait plaisir. Et puis Thomas: ma belle-mère m'a offert un pull beaucoup trop petit et m'a dit: comme ça, tu vas perdre du poids. On n'est plus vraiment sur un mauvais cadeau, on est vraiment sur une attaque personnelle là, Thomas. Bon courage. La suite de la playlist, ce sera avec Teddy Swims, Martin Solveig, et puis juste maintenant, c'est Topic.

Dans la suite de votre playlist, je vous ai calé pas mal de belles choses et puis du belge évidemment. Il était hier sur la Grand Place de Bruxelles. Il vient de sortir son deuxième album. Pierre de Mars, c'est ce qui arrive dans votre playlist. Et puis si vous avez raté le concert, il est évidemment à retrouver dès maintenant en replay sur RTBF Ovio. Et puis en parlant de scène belge, vous pouvez retrouver tous vos artistes préférés et puis découvrir aussi de nouvelles pépites. Made in Belgium, demain dans le top belge typique, c'est chaque dimanche de 15h à 16h. Pierre Demar avec Opinel, c'est ce qu'on écoute maintenant.

Merci d'avoir choisi Typique pour vous accompagner. J'ai une grosse actu sur Taylor Swift ce week-end. Elle vient de sortir The Encore, une version deluxe de son album The Life of a Showgirl, avec 4 titres totalement inédits. Parmi eux, il y a son nouveau single Patient Zero. Forcément, les Swifties, elles sont déjà en train de décortiquer les paroles et beaucoup pensent que Taylor ferait référence à Sophie Turner et Joe Jonas. Elles sont toutes les deux sorties avec Joe, les deux filles. Et Taylor, elle n'a pas encore confirmé cette théorie, mais bon, on va l'écouter maintenant ce titre et voir si nous aussi, on pense que ça s'adresse à son ex. Passion Zero, c'est ce qui arrive maintenant sur Typique.

Offenbach, Adela, c'est ce qui arrive dans la suite. Et puis là, je continue de lire vos messages, ceux qui arrivent sur le WhatsApp de Tipeee, 0471 200 300. On parle des pires cadeaux que vous ayez reçus. Et là, je pense qu'on a trouvé la palme, le pire. Sandra qui m'écrit: ma collègue m'a offert un coffret de bougies que je lui avais offert l'année précédente. Elle ne se souvenait pas que c'était moi qui lui avais offert, et je n'ai jamais osé lui dire. Ça, j'avoue que ça m'est déjà arrivé aussi de réoffrir un cadeau que j'ai reçu. Mais c'est vrai qu'il faut faire attention que ça vienne pas de la personne de qui on l'avait reçu auparavant. Et puis Lisa: pour mes 18 ans, ma tante m'a offert un coffret de soins anti-âge. J'avais 18 ans. Courage Lisa, peut-être qu'elle essaie de te faire passer un message, qui sait. Adela, comme promis, c'est ce qu'on écoute maintenant sur Tipeee. Belle soirée.

Le meilleur de la musique, c'est ici sur Typique. Et je vous l'ai dit, hier, c'était mon anniversaire, donc je me suis fait plaisir ce soir avec la playlist. Justin Timberlake, c'est ce qui arrive. Juste avant ça, la collab de Jason Derulo et DJ Goja. Belle soirée sur Typique.

Rihanna arrive dans quelques secondes, quelle icône. 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Rihanna, elle arrive, c'est promis, juste avant une autre icône qu'on adore. C'est Eva sur la piste qu'on écoute maintenant sur Typique. Belle soirée.

samedi soir, vous êtes sur Tipeee et la playlist continue. Hélène me demande si je peux mettre Dua Lipa. On n'est pas fâché avec le plaisir et si c'est promis, ça arrivera avant 21h. Là, on écoute Camila Cabello.

parler de vos pires cadeaux, mais il y a aussi évidemment les meilleurs. J'adore recevoir vos anecdotes. On les lit maintenant, celles qui arrivent sur le WhatsApp. Célia qui me dit « Ma mère m'a offert un album photo avec toutes les photos de mon enfance et des petits mots écrits à chaque page. C'est clairement mon plus beau cadeau. » C'est vrai que souvent, on n'a pas besoin de forcément dépenser beaucoup d'argent. Les cadeaux souvenirs, les cadeaux émotionnels sont peut-être ceux qui font le plus plaisir. Mais c'est peut-être pas le cas de Nathan qui nous dit que lui, son cadeau préféré, c'était une PS5. Il me dit « Je sais que ça paraît très matériel, mais j'en rêvais depuis des années et mes parents m'ont fait la surprise à Noël dernier. » J'imagine bien que ça a dû te faire plaisir, Nathan. C'est vrai que c'est quand même un beau cadeau. Et puis Kevin qui me dit « Moi, c'est un saut en parachute. J'ai reçu ça de mes copains pour mon anniversaire il y a quelques années et franchement, c'était incroyable. » J'aurais hyper peur de faire un saut en parachute et d'un autre côté, je rêve quand même de le faire parce que j'imagine que les sensations doivent être extraordinaires. On continue en musique et puis si vous aussi vous voulez me partager vos meilleurs cadeaux, ça se passe sur le WhatsApp de Tipeee. C'est complètement gratuit, 0471 200 300.

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3: On continue la soirée ensemble sur Tipeee. Je vous ai prévu Tamim Pala. Et puis avant ça, la collab d'Angèle et Orelsan sur Tipeee.
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3: Il est 20h, 21h.

0: suite du week-end. On passe la soirée ensemble sur Tipeee. Bienvenue.
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0: Et oui, moi c'est Jeanne et je suis avec vous jusqu'à 22h dans la suite de votre playlist. On va retrouver la collab qui était en tête des classements pendant plusieurs semaines. D'ici, Théodora, c'est ce qui arrive. Et puis on aura du belge aussi avec Stromae.

0: Pop.
1: On passe la soirée ensemble jusqu'à 22h avant de basculer en mode typique party. 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Et puis vous retrouvez évidemment toutes les infos sur le site RTBF Actu dans l'onglet typique. On continue en musique, je vous le disais, Tiësto, c'est ce qui arrive maintenant dans la playlist.

La musique continue dans quelques instants. On va s'intéresser à la suite de votre soirée. Ce sera avec les meilleurs DJ belges et internationaux. Avec Slimov prendra contrôle dès 22h dans Typique Party. Et puis avant ça, voici les 4 sizes en Typique.

Merci d'avoir choisi Typique. Vous écoutez Typique. Dans quelques minutes, ASAP Rocky, les Destiny Child aussi. Et puis avant ça, une artiste belge qu'on adore sur Typique, Camille Mbé arrive. Elle était d'ailleurs de passage chez nous pour un live. C'était il y a quelques semaines. Rendez-vous sur RTV Fauvieux pour aller découvrir ça. Et nous, on l'écoute maintenant avec son titre Rien à fêter.

0: et je continue de vous lire vos messages qui arrivent avant de basculer en mode typique party à partir de 22h avec Alex Klimov. Et oui, vous m'avez partagé vos meilleurs cadeaux. Sarah qui me dit, quand j'étais ado, mes parents m'ont offert un piano alors que je leur demandais depuis des années, j'en joue encore aujourd'hui. C'est probablement le cadeau qui a le plus changé ma vie. C'est tellement beau ça. J'avoue que j'aurais adoré pouvoir jouer du piano. J'avais commencé les cours de solfège, mais ma prof, elle était pas sympa du tout. Résultat, j'ai arrêté, je ne sais pas jouer d'un instrument. Et puis Jules qui nous dit, une place de concert pour aller voir mon idole, meilleur cadeau de ma vie. C'est vrai que les concerts, c'est des émotions qu'on ressent comme ça, qui sont tellement uniques. Enfin bon, sur Typique, vous le savez, on aime vous gâter et peut-être que le meilleur cadeau, ce sera celui qu'on vous offrira, qui sait. Restez bien à l'écoute, quelque chose me dit que ce qui arrive dans les prochaines semaines, ça va vous plaire. On continue en musique avant d'arriver à Typique Party avec Alex Klimov et Thomas Hamilton qui prendra les commandes, DJ résident Typique qu'on adore.
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1: Allez, on prépare doucement la suite, puisque dans quelques minutes, ça part en mode typique party. Le DJ belge Thomas Hamilton rejoint la résidence de typique party. Il a été repéré dès ses premiers sons, ses remixes aussi, hein, passés à la radio. Et puis une place des palais littéralement retournée lors de la dernière typique Electro Night. Il vous donne rendez-vous chaque dernier samedi du mois. Et justement, c'est ce soir, dès 22h, la révélation belge Thomas Hamilton au platine dans Typique Party. Ce sera juste après Samber. Belle soirée à tous.

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1: Bonsoir, bienvenue dans Typique Party People, avec le meilleur de la musique électronique, comme tous les vendredis de 22h à 2h du matin, avec ce soir, pour démarrer un deuxième mix, mais le premier en tant que nouveau résident mensuel dans Typique Party, c'est le jeune DJ producteur tournésien basé à Bruxelles, Thomas Hamilton.
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J'espère que votre soirée se passe pour le mieux. Vous écoutez Tepic Paul et What Else avec ce soir la deuxième prestation, mais la première en tant que résident mensuel, c'est Thomas Hamilton.

0: c'était la première en tant que résident mensuel dans Top Explorer. C'était Thomas Hamilton, le jeune DJ producteur tunisien basé à Bruxelles, et vous pouvez rattraper son mix et bien d'autres via RTBF Ovio. À 23h, ce sera au tour de Loulou Records.
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0: Voici Loulou Records, le label namurois avec son boss Loulou Players, enregistré à Rio de Janeiro, Brésil, le 5 septembre dernier au The Edge.

Je vous accompagne tous les vendredis et tous les samedis de 22h à 2h du mat avec le meilleur de la musique électronique. Avec ce soir de 23h à minuit, le label namurois Lulu Records avec son boss Lulu Players alias Jérôme. Mais ça reste entre nous, enregistré à Rio de Janeiro, Brésil, au

0: enregistré au DH de Rio de Janeiro. Le mois passé, c'était Lulu Players, le boss de Lulu Records en résidence mensuelle dans Tepic Party, qui laisse la place à minuit à Ilius Barrientos.
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0: Voici Ilius Barrientos, issu de Ilius et Barrientos, un duo qui a été créé en 2014 grâce à Kevin McKay, le super boss connu, reconnu de Glasgow Underground, le label écossais, étant donné que Ilius et Barrientos sont également de Glasgow. Ils ont eu plein de tubes internationaux, mais cette année 2026, Even Old Barrientos a quitté le groupe. Du coup, Ilius Brown continue de garder le style et le nom Ilius Barrientos. Le voici dans Tepic.

J'espère que votre soirée se passe pour le mieux. Vous écoutez Tupac Party, What Else? Avec ce soir de minuit à 1h du mat, l'Écossais Ilios Barrientos.

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0: C'était Ilius Barrientos, qui est la nouvelle version de Ilius et Barrientos, avec plein de tubes depuis 2014 sur les plus grands labels du monde. Et là, ce soir, il était là pour vous dans Topic Party. Et à 1h du mat, let's go, Techno Guys!
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0: Let's go, Techno Guys! Avec notre poteau, notre membre de la famille.

C'était Steel Knox avec cette super techno et il fait partie de la famille Tepec Party, comme vous d'ailleurs. Et on se retrouve